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8: Ah ouais, fait comme ça on a pris une pause.

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0: Fred crie au génie.
1: Tu es contre ou pour la fessée, toi?
2: Contre.
1: Contre? Tu pleures quand on te donne des fessées?
2: J'essaye de pas pleurer.
1: Est-ce que tu penses que tes parents ont raison ou qu'ils ont tort quand ils te donnent des fessées?
2: Ils ont tort.

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2: Lane Lambert, c'est un gars de Swift Current qui a accroché ses patins avec les Nordiques de Québec en 89.
3: Mon cousin est arrêté deux fois à Swift Current à ma présence.
2: Calvaire, ça fait
3: ça. Saskatchewan.
2: Ça filait pas, c'est Saskatchewan.
3: Saskatchewan, en y allant, tu sais, il traverse le Canada, pas une petite envie de à Swift Current, s'en va dans les Rocheuses, passe un mois et demi, revient, pas une envie de chier à Swift Current. Puis ça s'appelle Swift Current. C'est capoté.
2: Saskatchewan. Donne-moi ma flore.
3: C'est le temps qu'on s'en a.
2: Ouais, je pense qu'on est rendu là.
3: Les deux snooze s'en viennent. Puis bonne fin de semaine. Fait que, ouais.
2: Et un nouveau band que tu vas barrer à CGM2, ça?
3: Non, c'est déjà barré. Salut. Saskatchewan.
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1: Parle-moi un petit peu de ton parcours, Jack. Tu sais, mettons, quand t'étais plus jeune, tu t'enlignais-tu dans l'humour? T'avais-tu un chemin déjà prédéterminé? Quand est-ce que c'est arrivé, ça, l'humour, dans ta vie?
2: Non, c'est ça. Moi, ma mère est morte du cancer, puis elle me trouvait drôle. Fait que quand elle est partie, j'ai fait, ben, bon, on va y aller. On va essayer ça, tabarnak.
3: C'est vrai, ça?
2: On peut parler de ma mère morte.
3: T'as-tu parlé de ça avec le fils de Patrick Bourgeois?
2: C'était mon deuxième sujet.
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0: génération.
1: Et maintenant, regardez, à la croisée des chemins, il a choisi sa voie. C'est la bonne voie. C'est une voie fondée sur des principes qui forgent un caractère. Laissez-le poursuivre sa route, mesdames et messieurs. Vous tenez dans vos mains l'avenir, et c'est un avenir plein de promesses. Vous pouvez me croire. Vous ne devez pas le détruire. Protégez-le. Prenez-en soin. 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
1: Il y a plein de choses, des shows qui sont plus forcément remplis comme avant, même si je dis la vérité, j'avais bazar, j'avais des gros morceaux, t'arrives dans des boîtes, c'est vide. Mais ça, faut te le prendre. Et ça, je suis content d'une fois tomber dans une boîte comme ça, parce qu'en fait, ça te met dans un truc où t'es jamais arrivé en fait dans la musique.

0: Allez, ils m'ont redonné ma chance, hein, je suis arraché, c'est la vérité là. Là. Pour moi, c'est une deuxième chance.
1: Ils te re-aiment.
0: Hein ? Ils me re-aiment, les gens là. Et ils me re-aiment.
2: Maman me répète, tranquille, ça va nous stress. Maman me répète, tranquille, ça va nous faire.

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j'ai essayé de pas avoir d'attente. Je veux juste dire merci. Et ceux qui sont concernés se reconnaissent. Merci particulièrement le public. Et merci, un gros merci spécial à ceux qui n'ont pas cru en moi, parce que c'est probablement le

quatrième et grande saison. En offensive, David, Monsieur Lion Bleu, Gilbert, le prof de maths autant passionné qu'un discours de Dan Campbell. En défensive, Martin Marty Bronco Saint-Jean, le courtier immobilier offrant une aussi belle couverture que Pat Surtain. Et sur la ligne de mêlée, William Willie Brown's Boivin, le journaliste aussi intense qu'une pression de Miles Garrett.

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1: 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pourraient être fermés. 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
1: Ce qui, moi, me frustre toujours de du personnel politique. D'ailleurs, c'est une des raisons pourquoi j'ai pogné une heure après Pierre Poilievre aussi, plus récemment. T'sais, man, vous êtes payé pour répondre à des courriels. Vous avez rien que ça à faire. Voulez-vous vous grouiller le cul? On se parlait la semaine passée. Pourquoi vous êtes disparu? Même chose avec Catherine Dorion à l'époque. Puis là, je me rends compte qu'il y a tout FM 93. D'ailleurs, Pierre Poilievre a fait la même chose, finalement. Il m'a fait exactement la même affaire. Mais lui, il a ajouté « Moi, je favorise les... » Médias alternatifs, j'allais dire ça. Quand j'ai gros, le malade.
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12: Bon samedi à vous tous et toutes et bienvenue dans la zone parallèle avec notre invité Jean Cazot. Bonjour Jean, comment vas-tu? Et je pense que
13: est-ce qu'on a le son?
12: Oui, on t'entend très bien.
13: Hein?
12: Oui.
13: OK, non, parce qu'à un moment donné, tout était noir, je voyais rien, fait que j'ai dit bon ben
12: écoute. Non, on t'entend
13: ça
12: très
13: souvent les
12: Oui, mais aujourd'hui, on est en direct. On est vraiment en direct sur la chaîne YouTube. Ça a été transmis sur ma page perso de Facebook et sur celle de Zone Parallèle Facebook aussi. On va être en direct, fait que les gens qui veulent nous voir en même temps aujourd'hui, ça va être encore ça. Au cas, on prend pas de chance. Parce que la semaine dernière, j'ai fait une petite bêtise. C'est de ma faute. J'ai fait quelque chose qui ne fallait pas. Puis on a eu des problèmes avec les podcasts. Mais c'est de ma faute, apparemment. Je ne blâmerai pas la technique. C'est vraiment moi qui ai fait une gaffe. Que j'ignorais ça, ces petits détails-là. Jean, on a aussi en studio notre amie Honorine qui va être ici pour la co-animation. Mais en fait, elle va lire les questions. Des auditeurs, s'il y en a. Je ne sais pas si les gens ont des questions qu'il va y avoir au cours de cette émission. Et je salue ma sœur Chantal aussi qui est là tous les samedis, qui va nous faire des extraits de les meilleures parties d'émissions selon son, son goût à elle. C'est elle qui mène là-dessus. Donc, salut aussi à Michel qui est là présentement. Je sais pas c'est Michel qui, mais... ma cousine... Ah, c'est Michel Plante. Donc, bref, c'est ça, Jean. Je suis contente de t'avoir pour la première de notre... Ben, c'est notre deuxième de la saison, en fait. Il y a des trucs qui brassent pas mal pour toi ces temps-ci, à part ta chaîne. Il y a quelque chose de gros qui s'en vient. Juste en début d'émission... Ah oui. Ouais, j'aimerais ça qu'on en parle un peu parce que c'est quelque chose que tu fais rarement, en fait.
13: Je fais jamais. La dernière fois, c'est avec toi. La dernière fois que j'ai fait une conférence, ou en tout cas où j'étais avec le public en présentiel, comme on dit, c'est en 2019, là, quand tu m'as fait un espèce d'hommage là, dans l'hôtel à Lévis. Là.
12: Oui.
13: Ça fait drôle de dire ça de même, tu
12: sais. Ben, moi, rendre des hommages...
13: À l'hôtel. Ah
12: non, mais à l'hôtel, tu sais. Je t'ai invité à l'Oiselière.
13: Nous étions plusieurs.
12: Une centaine de témoins, au moins.
13: Oui, c'est ça. Alors, c'est la seule fois depuis... Puis à cette époque-là, moi, en 2019, j'étais pas mal... Je m'enlignais, moi, pour prendre ma retraite, si tu veux. Dire, bon, ben regarde, là, ça fait, j'ai 69 ans. On peut dire que là, j'ai assez donné, tu sais. Fait que, mais moi, l'UPM, ce que j'appelle l'UPM, là, ufologie paranormale métaphysique, moi, c'est pas quelque chose que j'ai choisi. C'est l'UPM qui m'a choisi. Alors, j'ai un boss, moi. J'ai un patron quelque part. C'est lui qui décide. Alors, il a dit non. Toi, là, si tu penses que tu vas prendre ta retraite de vieux, là, oublie ça. Mais il y a eu un temps avec la pandémie, notamment, que là, tout était chamboulé. Québécois m'a foutu à la porte. Alors, j'avais pu, parce que j'avais pas été fin avec Québécois en les traitant en les traitant de suceux de gouvernement parce que toute la pandémie, puis blablabla, bref. Alors, ils ont arrêté d'éditer, de méditer, c'est correct. Là, il y a eu l'aventure avec Courteau en France, qui a mal tourné, ça c'est pas bien fini, cette histoire-là. Alors, tout ça, là, je me suis dit, je suis écœuré, je veux plus rien savoir, fait que de la merde, je m'en vais, tu sais. Alors, j'avais tout arrêté. 2022, moi, c'était fini, là. Puis là, ben le temps a passé, puis à un moment donné, le boss m'a rappelé, puis il dit, bon, OK, fini la récréation, on repart. Et c'est là qu'est née la chaîne YouTube que je mène depuis 2024 avec Hélène. Et c'est un gros succès. Je dois admettre, là, c'est un...
12: Hein? Tenue de main de maître, en plus, parce que c'est excellent. C'est excellent, ta chaîne. Ben, je pense que c'est un beau... Je pense que c'est un beau, comment est-ce qu'on dit ça, un beau, un bel héritage au niveau ufologique, UPM, comme tu le dis, paranormal et métaphysique. C'est vraiment un bel héritage que tu laisses à tout le monde parce que c'est quelque chose de gros, là, ce que tu fais. Puis c'est merveilleux.
13: Oui, c'est gros parce que je suis gros. Je veux dire, j'ai mis 25 volts. Arrête de me regarder de main, j'ai perdu 20 livres. Pas 20 livres écrits, mais 20 livres accumulés. Tu sais, je veux dire, bon. Ça, c'est l'Ozempic qui fait ça. Tu sais, le quand tu te chaudes pour le diabète, là.
12: Oui, oui.
13: Ouais, non, ben, c'est ça. Fait que là, bon. Qu'est-ce que je disais, non? J'ai perdu la mémoire aussi. Ah oui, c'est ça. J'ai fondé, j'ai écrit 25 livres, bon Dieu. Moi, on me dit que je suis un des auditeurs francophones le plus publié au Canada. Tu veux, c'est ça, c'est les faits. Alors, c'est forcément, il y a du stock là-dedans, il y a du matériel. Ça fait 60 ans que je suis sur le terrain. Alors, quand Hélène m'a dit, écoute, pourquoi est-ce qu'on n'essaierait pas ça, YouTube? Moi, YouTube, j'aimais pas ça. C'était toujours des Christie de chat, ou bien non, des innocents qui se mettent une chaudière de glace à la tête, ou des conneries, mais vraiment des conneries. Je dis, tu sais, tu veux j'aille faire là-dedans, moi, là, là, tu sais, je dis, c'est pas sérieux, ça. Puis, je suis un gars, moi, je suis un ancien professionnel de la radio, fait que parle-moi pas de petite radio amateur, de radio d'école, là. Je vois pas là, moi. Fait que j'avais un préjugé assez... jusqu'à ce que quelqu'un me dise, YouTube, t'en fais ce que tu veux. Alors, si tu veux être professionnel, si tu veux être précis, rigoureux, si tu veux... Fais-le. Fais-le à ta façon. Puis les gens vont finir par... les gens qui vont venir te voir vont être des gens qui veulent que ce soit professionnel, que ce soit bien fait, que ce soit pas n'importe quel mot, dit connerie, l'ancien en l'air. Alors, fais-le. Puis ferme ta gueule. Tu sais, bon, ben, j'ai dit, OK, je vais le faire. Mais j'ai pas fermé ma gueule, il faut que tu parles là-dessus. Fait que je l'ai fait. Et je me souviens à ce moment-là, Carole, moi, quand j'ai commencé ça, tu as été la première avec qui j'ai fait une entrevue. Je ne sais pas si tu t'en souviens. Mais j'avais des petites histoires là, qui sortaient là, 5-6 minutes. Puis j'avais Jean Cazot présente. Puis il était une fois. En tout cas, dans ce temps-là, c'était comme ça. Puis le premier Jean Cazot présent, c'est toi qui l'a fait. Et là, tu es rendu à 4000 visionnements, d'ailleurs. Ça fait que ça fait un bout, là, mais c'est quand même pas pire.
12: Pas pire.
13: Et là, ce qui s'est passé, c'est qu'Hélène a dit, écoute, elle connaissait pas ça, pas plus que moi, mais elle était c'est une gestionnaire de projet en informatique de carrière. Fait que c'était pas un problème pour elle. Moi, si elle n'avait pas été là, il n'y en aurait pas de ça. Oublie ça, moi, je suis pourri en informatique. Je ne l'ai pas, cette affaire-là. Puis souvent, je fais mes émissions tout seul, il faut que je mette des images, puis je me plante, puis je me barre les pieds, puis que l'image est là, il n'y a plus de son. Ah, fuck! Mais là, c'est pas mal, je suis rendu pas pire. Là. Alors, j'ai commencé à faire ça, puis Hélène a dit, écoute, elle a dit... idéalement, pour que ce soit bien vu, ça nous prendra au moins 1000 abonnés, mais garde, attends-toi pas à ça tout de suite, là. C'est beau si on a ça dans un an, ou peut-être un an ou deux, tu sais. Puis là, ben, ça fait 2 ans et demi, puis on est rendu à 6000
12: abonnés. C'est fou, hein?
13: Ce qui est intéressant, c'est que c'est régulier. C'est régulier. C'est pas une masse qui vient, puis après ça, ils sortirent. Puis il y a des sites comme ça qui sont très instables. Nous autres, c'est une stabilité incroyable. C'est ce qui en fait sa force. Et ce qui va en faire, ça va assurer sa pérennité, c'est que c'est ça, c'est stable. Alors, j'ai 3, 4, 5 abonnés par jour, puis ça continue, puis ça continue. Mais c'est surtout le nombre de capsules qu'on a réussi à mettre là-dessus. On dépasse 500. Je vais te dire de quoi, là. 500 capsules, pensez-y comme vous, là. 500 vidéos, oui. Là. Hein, on pourrait s'ouvrir un magasin.
12: Oui.
13: Alors, c'est incroyable. Et ça, je me le dois en partie parce que j'ai sorti tout ce que j'avais dans mes livres. Hein? Ces sons-là, parce que ceux qui ont acheté mes livres il y a 15 ans, ou peu importe, puis on dit, ah oui, je l'avais lu ça dans son livre. Ben oui, c'est sûr. Moi, je suis allé chercher ça, je suis allé chercher tout ce qu'il y avait dans le magazine AFA des années 70, que je mettais sur le marché à l'époque, puis je suis allé chercher tous les documents CIPI des années 90. Ils sont tous là. Pas tous, parce qu'il y en a, c'est vraiment, là, c'est pas fort, fait que je... Bon.
12: Attends, avant d'aller plus loin, le magazine AFA, c'est un magazine que tu as créé à l'époque, oui. Dans les années 70, si je ne me trompe pas,
13: 70-80? Le premier numéro est sorti en 69,
12: oui. OK, quand même, très avant-gardiste, oui, monsieur. Puis l'autre, le CIPI... Le CIPI, rappelle aux auditeurs, c'est quoi le CIPI?
13: Ben, AFA, tout de suite, là, en passant, c'est du, à l'époque de la SRPM, et ça s'est de 69 à 75. C'est quand même pas pire. Puis, tout seul, là, tu sais, j'avais pas de commanditaire, j'avais rien, il fallait que j'aille chez l'imprimeur, puis tout ça, mais j'ai eu un imprimeur extraordinaire de à l'époque, Gaëtan Moisan, que j'ai jamais remercié comme j'aurais dû le faire. Et puis, toujours est-il que ça m'a aidé énormément. Mais aussi, comme je l'ai déjà dit, ce qui a aidé beaucoup à la diffusion de mes travaux, c'est le fait que j'étais à la radio en même temps. Donc, j'étais connu par mon travail à la radio. Et forcément, quand je parlais d'OVNI, les gens faisaient le lien. Mais ce qui m'a sauvé, c'est que personne ne m'a dit si tu parles d'OVNI, tu ne peux plus faire de radio. Ça aurait pu arriver, ça.
12: Effectivement.
13: Ça aurait pu arriver. On m'aurait dit, arrête de parler d'OVNI. Il y a un gars qui m'a fait ça, une fois, c'est JMS. Mais c'est tout. Ça n'a pas duré longtemps, ça a duré 2 mois. Mais reste quand même que j'ai toujours fait les deux en même temps. Toujours ma carrière d'animateur de public, là, des entrevues avec des politiciens puis des experts de ci puis dans... Tu sais ce que c'est qu'une émission de radio d'affaires publiques, le midi, là, Mayou dans le terre, puis des autres, puis Gilles... moi, les noms, là, Gilles Proulx, c'est ça? Bon, c'est le même style. C'est le style d'André Arthur, si tu veux. Alors, moi, je faisais ça, mais en même temps, l'ufologie et au miracle, j'ai pu faire les deux, mais un m'a aidé en maudit à l'autre. T'sais. Toujours est-il que lorsque mais après ça, il y a eu un gap où est-ce que là, j'ai plus fait le M de l'UPM, c'est-à-dire de la métaphysique. T'sais. Là, j'ai enseigné dans un institut de métaphysique. Mais là, j'étais pas extérieur. Je faisais plus rien extérieur. Là, j'allais chercher de l'input. Mais en 95, Hélène m'a dit... on venait de la rencontrer. On est ensemble depuis ça, le 95. Et elle me disait... Parce qu'on a fêté notre 30 ans l'an passé. Elle me disait, j'en viens pas de ce que tu as fait, tu fais plus rien. Ben, j'ai dit, qu'est-ce que tu veux que je fasse? Puis là, elle dit, ben, on peut repartir ça. Elle dit, avec Internet. J'ai dit, avec qui? Elle dit, Internet. Tu sais quoi ça? Qui c'est qui bûche? J'entends quelqu'un qui bûche.
12: Tu l'entends? My God! OK, c'est des laveurs de vitres. Puis ils sont, ça de l'air, qui sont juste à côté de. Okay. De la radio,
13: c'est correct,
12: là.
13: C'est correct, vous l'avez entendu, c'était chez nous ou chez vous, là.
12: Hey, je pensais pas que tu l'entendais. Non, mais il fait du bruit, puis c'est vrai,
13: oui,
12: là.
13: On l'entend.
12: Il est là.
13: Ben, regarde, c'est pas grave, là.
12: OK.
13: Non, mais il lave des vitres, c'est symbolique, ça. On voit mieux. Donc, j'ai une fois que qu'elle m'a expliqué c'était quoi Internet, parce que 95... Je sais pas si tu t'en souviens, mais en 1995, il n'y a personne qui était là-dessus. Là.
12: Un peu.
13: Jusqu'à ce que Microsoft sorte son fameux Windows 95.
12: Ouais.
13: Et c'est là que tout le monde a acheté Windows 95, qui rendait l'ordinateur accessible au public, à n'importe qui. D'où Internet qui est arrivé. Et là, quand j'ai vu ça, j'ai dit « Wow! » Alors là, même si on s'en servait pas énormément, on s'en servait. Et Hélène a dit, OK, on fonde le Centre d'études puis d'information sur les phénomènes inexpliqués qui est devenu le CEPI dans l'Outaouais, parce que je vivais là à ce moment-là, où je suis maintenant, de retour. Et ça a marché. Je suis allé chercher 300 membres dans le cas de le dire. Mais encore là, j'étais à la radio. J'étais à la radio locale là-bas, puis ça roulait mes affaires à la radio. Là. Je veux dire, j'étais très connu là, à CGRC. Et c'est grâce à ça que finalement, là, j'ai reçu un paquet d'enquêtes. J'ai formé des enquêteurs. Ça roulait fort, ça. Donc, tout ça est rendu sur la chaîne. Tous les témoignages, tout ça, c'est là. Sont toutes là. J'ai rajouté des entrevues, puis j'ai rajouté des pièces de réflexion, c'est-à-dire qu'à un moment donné, je pense à quelque chose, je me dis, attends, puis là, je fais un texte, puis là, je le livrais comme ça. Et là, ben, j'en suis rendu à ma 509e, 510e capsule, je pense. Et, ben, écoute, J'en suis très fier. J'ai même décidé... moi, je trouvais l'idée là, qu'on fait là, une émission en direct comme ça, j'aimais l'idée. Et puis, à un moment donné, j'ai dit à Hélène, j'ai dit, coudon, es-tu capable de faire ça? Fait qu'elle dit, ben, je vais regarder. Fait que là, elle a regardé ça. Puis elle dit, oui, oui, on peut faire ça. Puis là, via StreamYard, puis tout le kit, tu sais. Puis, bon, j'ai dit, ah, ben, let's go, on fait ça. Fait que là, le mercredi maintenant, j'ai mon émission en direct de 1h30 à peu près, tous les mercredis. J'adore ça. J'adore ça. Et ça va bien.
12: Puis tout ça dans le confort de ta résidence en plus?
13: Ben, ça, j'ai pas à me geler le cul pour aller travailler à Lévis, à l'autre bout du monde. Fait que... Mais ça, moi, j'aimais mon expérience à CGMD, là, ce que tu fais là, parce que c'est moi qui faisais ça avant, les faits maudits. J'aimais ça. J'aimais ça. Parce que ça me ramenait à la radio d'une certaine façon. Parce que la radio n'est jamais sortie de moi. Là. Fait que ça me ramenait là, puis j'aimais ça. Le fait de me déplacer, d'aller chercher mes affaires au Tim Hortons, puis de rentrer, puis de m'asseoir, m'installer, puis après ça, ouvrir le micro, puis partir le show. Moi, ça me ramenait des années en arrière. Ben, c'est ça. Ça me ramenait des années en arrière, puis c'était des bons. Moi, je n'ai que de bons souvenirs avec la radio. Sauf la dernière année, là, parce que c'était des imbéciles, là. Mais à part ça, là, avant ça, là, moi, toute ma carrière, 44 sur 45 ans, c'est de pur bonheur. T'sais. Alors, moi, ça me ramenait là. Puis j'étais content de ça. Fait que ça, c'est à peu près ça, le CEPI. Et puis, mais ça aussi, ça a fini en 98, ça s'est terminé. Puis le CEPI, je parle. Puis là, finalement, comme je te dis, avec le temps, à un moment donné, est arrivée la question du... voyons, je viens de le dire, là. C'est ça, la chaîne YouTube Jean Cazot officielle. Fait que je suis rendu là. Mais les conférences, non. C'est compliqué, c'est beaucoup de travail, c'est beaucoup d'ouvrages.
12: Oui.
13: Il y a beaucoup de la logistique autour. Donner une conférence, c'est rien, moi, tu gardes. Moi, c'est mon métier. Mais l'organiser, la mettre sur pied, faire en sorte qu'il y a du monde, puis j'haïs ça, j'ai toujours haï ça.
12: Ah non, c'est de l'ouvrage. Ça, là, j'avoue, c'est de l'ouvrage.
13: Oui, c'est sûr. Tu sais, je regarde là, Vanek est en train d'organiser ça. Elle est propre, ta Christine Vite.
12: Oui, elle me gosse, là, vraiment, là. Je ne sais pas si je peux y voir la face. Même pas. Je peux pas.
7: Il est tout noir. J'y vais si tu veux.
13: Il y en a une qui a dit, ça importe l'amour.
12: C'est ça,
13: vite,
12: c'est ça qu'elle s'en va. Elle va s'en va y dire. Hey, ça n'a pas de sens. Ça. Qui frotte. Bon, mais c'est ça. Qui frotte au moins à 100. Hey, Seigneur, c'est gossant.
13: Qui frotte au lieu de bûcher.
12: Vas-y. C'est à peu près ça.
13: Il n'y a pas de radio. Il devrait allumer le gars un peu.
12: Oui, mais je pense qu'il n'est pas conscient qu'on peut être en onde, en direct en plus.
13: Non, c'est ça. Mais la personne qui a commandé le lavage de vitres non plus, là, pas allumé vite.
12: Oui, quoi que c'est la bâtisse au grand complet, hein, puis il y en a de la vitre ici.
13: Ah, OK.
12: Ouais.
13: Correct, d'abord. Ils se rappellent plus qu'un poste de radio.
12: Pourtant, c'est bien affiché, c'est ça, je comprends pas.
13: Non, regarde, moi, il n'y a plus rien qui m'étonne. Il n'y a plus rien qui m'étonne.
12: Quoi que il ne sait peut-être pas qu'on l'entend de même à ce point-là.
13: Ah non, tu sais, bang, bang, bang dans la vitre, puis elle ne nettoie pas quand le verre est bien cassé. Bon. Alors, donc, là, oui, tu as raison. C'est un gros événement pour moi parce que j'ai toujours travaillé avec le public. Moi, de tout temps, depuis 1966, que je travaille avec le public. Ma première conférence a été le 16 avril 1967. T'sais, imagine, j'avais 17 ans. Puis j'avais 400 personnes devant moi dans une école. T'sais. Fait que là, j'ai adoré ça, le contact. Et plus il y avait de monde, plus c'était facile. Alors qu'il y a du monde, c'est l'inverse. Si tu leur dis, ben, tu vas parler devant 35 personnes. Ah, OK, c'est correct. Non, devant 300. Ah non, je ne serais jamais capable. Moi, c'est l'inverse. Moi, j'ai fait des expériences où j'allais dans les maisons privées. Là. Tu sais, le monde m'invitait chez eux, j'allais donner une conférence. J'ai pas aimé ça. J'ai pas aimé ça. Il y avait pas assez de monde, mais il y en avait trop. Tu sais, c'était trop... Quand tu donnes une conférence, il faut que tu prennes une certaine distance. Parce que c'est toi qui es sur le stage, puis c'est toi qui s'adresse aux gens. Tu as le contrôle, puis il faut que tu l'aies, le contrôle.
12: Crème
13: si
12: que
13: tu
12: oui.
13: le perds, ça peut mal tourner. Alors, il faut que tu aies le contrôle. C'est plus difficile d'avoir le contrôle sur 20, 25 personnes, parce qu'il y en a toujours un, parce qu'il est drette en face de toi, là, il est assis sur le banc-là, là. Tu sais, il va t'interrompre facilement, là. Tu vas dire, ah oui, mais... puis là, oh, là ouais, il coupe dans ton ouais, affaire. Et là,
12: c'est ça.
13: Là, j'ai pas aimé ça. J'en ai fait 5-6, là. Même chez moi, j'en ai fait chez moi. Puis là, il y avait une gomme dans vite, là. Il y a ça dans vite.
12: Hey, Honorine est allée... Qu'est-ce qu'il t'a dit, Honorine?
7: Il a dit... Il m'a dit 5 minutes.
12: 5 minutes, OK. 5 minutes. Calique. Pour moi, il y a une crotte d'oiseau qui essaye de... Ouais. Hey, ça n'a pas de sens.
13: Ah, mais ça, il essaie de l'enlever. Donc,
12: il a là.
13: Le monde qui vient de cligner dans la porte.
7: C'est pour prouver à tous les qui travaillent.
12: Il a là.
13: Donc, je disais... vois-tu, je l'ai oublié, là.
12: Ben, en fait, la conférence que tu vas donner le 17 octobre.
13: Ah, ben, c'est ça. Ben, c'est pas 35 personnes, tu sais. Alors, ça fait mon bonheur. Parce que même chez vous, quand je suis allé, là, pour l'hommage que tu m'avais fait, il y avait, je sais pas, moi, c'est une centaine de personnes.
12: Oui, une centaine. Ouais, je pense que c'est 120 ou quelque chose comme ça. Oui,
13: ouais, c'est ça. Ben, ça, c'est un chiffre critique, ça. Ça, je pars de là, moi. Moi, ça me va, ça. C'est, rendu là, ça me va. Mais après ça, ça peut monter à 3 000, ça ne me dérange pas. Ça peut monter à 30 000, ça ne me dérange pas. Ça ne me dérange pas. Pas en tout. Je suis fait pour ça. Mais il faut qu'il y ait du monde. Alors, ben, c'est le 17 octobre, là, à Québec, là, à l'Université Laval. Et moi, ce que j'aime de ce concept-là, j'avais déjà participé à des conférences comme ça dans les années 90 à Montréal, Cégep Saint-Laurent, puis c'est, je me rappelle plus, là. Et puis, il y avait plusieurs conférenciers, tu sais. On appelait ça dans ce temps-là des journées ufologiques. Et c'était le but de présenter plusieurs conférenciers. J'aimais ça. J'aimais ça parce que moi, je restais en coulisses, puis j'écoutais, puis à un moment donné, si jamais pas ça, ben je n'étais pas bougé, là, fait que je me promenais, puis j'allais jaser avec du monde ailleurs, puis c'était le fun, j'aimais ça, puis à un moment donné, ben, c'était mon tour, fait que là, j'y allais. Et j'adorais ça. Mais c'est pas moi qui les organisais. Alors, forcément, j'y allais quand il y en avait, puis quand on m'invitait. Sinon, on oublie ça, tu sais. Et... celle-là, je l'ai vraiment acceptée parce que quand Yann Vadnais, moi Vadnais, je le connaissais pas, là. Je savais c'était qui, puis on s'était déjà pogné, d'ailleurs, de toute façon, dans les premières années qui commençaient, parce que dans ce milieu-là, on se pogne tous à un moment donné, tu sais, je veux dire, c'est quasiment inévitable, parce qu'on a tous des points de vue différents en ufologie, tu sais, il n'y a pas de Vatican qui nous dit quoi enseigner, là. Alors, chacun, il va de son bord, puis des fois, ah non, moi, j'aime pas ce qu'il dit, ou nanana. Et, alors, je m'occupais pas trop de ce qu'il faisait, mais c'est toi qui me l'as fait connaître, d'une certaine façon, parce qu'il était présent à mon hommage. Il était là, je lui ai dit, ah, il est là, lui, tu sais, puis il y avait Richard Glenn qui était là aussi. Puis Richard m'a surpris aussi. J'ai aimé leur présentation. Tu sais, j'ai trouvé ça rafraîchissant. J'ai trouvé ça. Il y avait de la profondeur, mais c'était quand même léger. C'était pas heavy, là. Puis j'ai dit, honnêtement, en tout cas, ces deux-là, je me suis dit, waouh, je suis impressionné. Richard, il a fait une bonne job. Mm-hmm. Richard, c'est un communicateur, lui aussi, hein, qu'on le veuille ou pas. Puis Vadnais aussi, Yann, j'ai aimé ça. J'ai dit, OK. Alors, c'est sûr qu'au début, quand on m'a proposé ça, J'ai hésité, j'ai dit, je sais pas, là, je veux-tu pas, je le fais-tu pas. Et, résultat des courses. Ah, j'ai dit, OK, let's go, on y va. Mais j'y ai parlé avant, là. On s'est parlé bien comme il faut. Je voulais savoir qui était là. Mm-hmm.

0: les Québécois bilingues. Et puis, si tu veux savoir c'est quoi l'ufologie, t'as intérêt à l'être bilingue parce qu'il va t'en manquer un gros morceau. Alors, ils savent qui est Chris Butowski. C'est celui qui publie chaque année un UFO report à travers tout le pays.
1: C'est ça.
0: Qui nous dit qu'est-ce qu'il y a eu comme observation et ainsi de suite. Puis, il fait des recherches. Puis, c'est lui, finalement, aussi, qui a enquêté sur le fameux incident du lac Falcon. Avec le monsieur là, qui a été irradié. Puis, alors, il y a tout un...
1: Oui, c'était lui qu'on a...
0: Pas sur place.
1: Oui, c'est à lui qu'on envoie nos cas, justement, quand on a des cas. Yann nous avait suggéré d'envoyer nos cas à cet homme-là. Puis, c'est ça. C'est tout ce que... Oui, il répertorie pas mal tout ce qui se passe à la grandeur du Canada. Puis c'est merveilleux, ça.
0: Exact. Puis, il est sympathique, il est fin, ce gars-là. Oui. Moi, je suis souvent parlé, là. Il est vraiment... Il est correct, là, tu sais. Il est clean, puis lui, il ne fait pas de chicane avec personne. Alors, ça, c'est pas comme moi. Alors, mais il est fin, lui. Bon. Ce que j'essaie de dire, c'est que moi, je ne le suis pas. Bon, puis je le sais. Alors, donc, il va être là sur écran.
1: Mm-hmm.
0: Parce qu'à Winnipeg, là, quand même, là, je veux dire, au prix que Yann charge pour la conférence, là, moi, dire, là, il n'y a pas un moyen de commencer à financer des avions ici et là.
1: Ah, non.
0: Je suis d'accord avec lui. Là, c'est pas cher, son affaire. Là, les conférences d'aujourd'hui, là, c'est bien plus cher que ça. Fait que, en plus, les gens peuvent... je peux comprendre que quelqu'un qui reste à Montréal ou Ottawa n'aura peut-être pas envie de se déplacer à Québec. Je peux comprendre ça là, facilement. Peut-être que je ne le ferai pas moi-même. Mais à moindre prix, ils peuvent s'acheter un billet virtuel, puis ils vont avoir accès sur leur écran à la conférence. Ça, c'est correct aussi. Ça, c'est bien. Moi, ça ne m'influence pas, parce que je ne les verrai pas. C'est pour ça, moi, je veux qu'il y ait du monde dans la salle.
1: Oui.
0: Je veux du monde dans la salle.
1: Puis ça va être une très belle salle, en plus. Je ne sais pas si Yann t'a envoyé une photo de la salle. C'est beau, là. C'est merveilleux.
0: Non, c'est chic, là.
1: Oui.
0: Je m'attendais pas à ça. Moi, je m'attendais, tu sais, à une université, tu dis, on va être assis avec des pupitres de même. Non, regarde, évoluons un peu, là. Non, c'est une belle salle, franchement, là. J'ai été impressionné. Fait que déjà, c'est un plus. En plus de ça, bon, ben, les gens qui veulent rencontrer les conférenciers, ben, tu sais, il faut que tu sois sur place. On a tous des livres aussi qui sont... Moi, je me débarrasse de tous mes livres. J'emmène les trois caisses, puis je les laisse aller, là, à un prix ridicule, là, parce que je ne veux plus les voir en bas, là, je suis tanné, là. Moi, avec la chaîne YouTube, là, les livres, là, ça marche plus, puis j'ai plus d'éditeur, puis j'en veux plus. Fait que... Je m'arrange tout seul, puis je publie. As-tu vu, là, Marie-Josée, ce que j'ai fait avec son livre?
1: Oui.
0: Sur ma chaîne. Alors, là, je fais exactement ce que je fais avec le livre de Brigitte puis de Danny, Survivre à l'intruse. Je fais ça sur ma chaîne, en direct. Puis s'il y en a d'autres, ben, ça sera la même chose. Puis s'il y en a pas, il y en a pas. Moi, j'ai fait le mien, Compte des mille et une vies. Alors, ça devait aller chez un éditeur, ça. Ben, quand tu te gardes, moi, je tiens, il est là. Alors, c'est goodbye. Bon.
1: Et Jean, après ça, on va devoir aller à la pause parce qu'on est un petit peu en retard. Mais oui. Si tu as quelque chose à ajouter là, on va le faire.
0: Ben, c'est ça. C'est juste ça de dire que c'est. Moi, j'aimerais bien sûr que vous soyez là. En présentiel, j'aimerais beaucoup ça. Puis ça, la seule façon, ben, tu dois avoir leur adresse, là, garpan.je sais pas quoi, là, shop.
1: Oui, je pense que oui, c'est ça. Oui.
0: C'est ça, en tout cas. Alors, ben voilà, c'est tout. Alors, ça, oui, c'est gros ce qui se passe, puis je suis bien content de ça. J'ai bien hâte aussi de la faire, puis j'ai une petite surprise à la fin, mais on a une pause, fait que je peux pas t'en parler. Non.
1: Je t'ai fait réagir l'autre fois quand j'ai fait ça. C'est ah, du moulin. Ben non, t'es pas mal agace. Mais que veux-tu? On va à la pause et on revient tout de suite après.
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0: De retour à l'émission et Jean qui s'installe sur sa chaise lentement mais sûrement. Jean, on a des questions des auditeurs qui nous écoutent. D'ailleurs, en passant à quelqu'un qui a demandé pourquoi il n'y a plus de son. C'est parce que quand que je mets le logo dans de CJMD, le son s'arrête pour pas qu'il y ait de pub. Sinon, ça nous fait de la connerie sur YouTube et tout le monde chiale qu'il y a trop de pub et blablabla. Donc, c'est ça. C'est ce qui fait que quand on met la en principe, c'est ça que c'est censé faire. Donc, Honorine, tu as des questions, en fait, de certains auditeurs.
1: Vous m'entendez?
0: Ben là, ouvre ton... Je l'ai ouvert. Si je clique dessus, elle ne clique pas dessus. Vas-y.
2: Ah, parce que c'est rouge. Ah,
0: ben, vas-y.
2: Ok, on m'entend. Bon, oui? Déjà, bonjour Jean. Il y a un monsieur Letec qui pose une question en demandant si vous êtes en désaccord avec Christian Page, le vulgarisateur.
3: Pas moi-même, pas du tout.
2: Je savais la réponse, de toute façon.
0: Moi aussi, je la connaissais. Ouais,
3: m'adresse pas.
0: Mais aussi, il demandait à un moment donné, plus loin, si... un petit peu, en tout cas, si de la science a prouvé certaines choses à date de ce qu'on vit, tu sais, des phénomènes métaphysiques que les gens peuvent vivre, là. En gros, est-ce qu'il y a des preuves scientifiques qui existent comme quoi qu'il se passe vraiment quelque chose? Moi, je dirais que oui, là, mais là-dessus, je vais te laisser répondre, Jean.
3: Je comprends pas là, ce qui se passe. Là.
0: Pourquoi?
3: Tu es en train de me poser une question.
0: Oui, oui, oui. Oui.
3: Ah, c'est quelqu'un qui demande ça.
0: C'est ça.
3: Non, non. En science, là, faut comprendre. Là, on va régler quelque chose tout de suite. Là. C'est que dans le domaine de l'UPM, on est dans une catégorie à part. Dans le sens que, puis, je niaise pas comme ça. Là. C'est vraiment à part. Pourquoi? Parce qu'on a affaire à quelque chose qui, de toute évidence, se produit selon son propre contrôle. C'est-à-dire que quand tu vois un ovni, un vaisseau ou des êtres, ainsi de suite, c'est pas toi qui as le contrôle sur eux autres. C'est pas toi qui peux arriver puis dire « Reviens donc demain matin, ça ferait mon affaire. » Tu sais. T'as pas ça. La même chose quand une apparition au bout de ton lit ou une sortie du corps ou peu importe, tout ce qui touche le paranormal puis l'ufologie, ce n'est pas le témoin qui en a le contrôle. Partant de là, en science pure, on s'entend parce que des sciences, il y en a, tu sais, dont les sciences sociales où tout le monde va quand ils sont pas capables de faire d'autres choses. Alors, ça existe, les sciences, il y en a plusieurs. Alors, en science pure, le protocole exige une reproductivité en milieu contrôlé. Autrement dit, comme je l'ai souvent donné l'exemple, si sur ton terrain, il y a une roche, puis elle fait de la lumière, puis elle fait de la lumière, puis ça a guéri ton cancer. OK? On comprend? Ça, c'est autre chose. Parce que la roche, tu peux la prendre, tu peux l'amener dans un laboratoire, un milieu contrôlé. Tu peux la fendre en morceaux, en envoyer dans plein d'autres laboratoires. Et tous vont faire des expériences multiples en reproductivité. C'est-à-dire, ils vont reproduire l'expérience plusieurs fois, pour en arriver à la conclusion que non, la roche a guéri rien, ou oui, elle a un effet positif sur les métastases qui se forment dans le corps humain. Mettons, je dis n'importe quoi.
0: Oui.
3: Ça va. On a une preuve, là. On a une preuve par reproductivité, c'est-à-dire par expérience dans un milieu contrôlé. On ne peut pas exiger ce genre de preuve-là de la part du pauvre Yard qui est là, puis qui voit ça au-dessus de chez lui, puis de sa ferme, puis ainsi de suite, où c'est énorme, où tout ce que tu as vécu, toi aussi, ce que tu as vu, puis garde, j'ai 500 capsules là-dessus. Là. Ça, tu peux pas exiger ça. Puis insister, c'est faire preuve d'une grande ignorance, c'est de pas savoir ce que c'est qu'une preuve scientifique. Parce que de toute évidence, il y a un maudit paquet de monde qui dit « Vous n'y prenez, vous n'y prenez. » Vous ne savez même pas c'est quoi une preuve scientifique. C'est ce que je viens de vous dire. Ça, c'est une preuve scientifique. Mais on ne peut pas l'appliquer à ça. On ne peut pas l'appliquer à bien d'autres affaires aussi. Des phénomènes erratiques, des phénomènes... Notamment, il y a des phénomènes

0: peut pas demander à un ouragan de rester encore une petite semaine de plus qu'on puisse prendre des mesures. T'sais, lui, une fois qu'il est fini, il est fini. T'sais. Alors, il y a des phénomènes insaisissables et ce qui rend la preuve difficile. Un bel exemple de ça, c'est Einstein, en 1916, émettait la théorie possible des ondes gravitationnelles. Je n'embarquerai pas là-dedans. Retenez ça. Pendant des années, les hommes de science ont travaillé à partir de sa théorie. Mais, c'était pas prouvé. Mais, on travaillait avec quand même. Et c'est en 2016, 100 ans après, qu'un des trucs qu'il y avait dans l'espace, il y en a envoyé de ce temps-ci, là, c'est un après l'autre, là, puis il y en a un de ceux-là, je ne me rappelle pas du nom, qui, en faisant des observations et des expériences, comme je viens de le dire, whoops, ils ont fait la découverte que oui, les ondes gravitationnelles existent bel et bien. C'est pas... Einstein avait raison. 100 ans plus tard. Mais on travaillait-tu pareil pendant tout ce temps-là, tiens? Alors, l'ufologie, tu peux pas la prouver. Puis le paranormal non plus. Attention. Le paranormal, on pourrait. Il y a des universités, Stanford en Californie, puis d'autres ailleurs en France. Il y a des sociétés, des organisations sérieuses qui ont mis de l'argent et qui ont fait des études, qui ont fait des recherches. Mais la science classique est tellement conservatrice, là, ça n'a pas de maudit bon sens. Alors, il n'y a pas moyen de travailler avec ce monde-là. Ils veulent rien savoir, c'est comme la religion, là. Touchez pas à l'hostie consacrée. T'sais. Touche pas à ça, là. T'as pas le droit. Alors, c'est très difficile pour ces savants-là de faire des recherches, mais surtout, le point majeur, de faire des recherches, ça coûte de l'argent. Retenez ça, là. La science, ça se fait comment, là? Tu penses-tu que c'est gratis, ça? Non. Les recherches scientifiques, c'est-tu gratuit, ça? Non. Qui paye? Vous demandez, là, qui paye pour ça? Ben, c'est le commanditaire. C'est celui qui veut des réponses. C'est lui qui paye. Alors, les universités font des recherches, sont subventionnées, parce qu'un fabricant les trois plus grands consommateurs de science sur Terre, c'est... l'armement, hein, on s'entend, l'armement, les communications, télécommunications, téléphones, toutes ces affaires-là, et évidemment les cosmétiques, believe it or not, c'est un des plus gros commanditaires de biochimistes et de ci, de ça, et forcément aussi l'industrie. L'industrie cosmétique, je viens de le dire, mais l'industrie médicale, évidemment, dans le domaine médical, pharmaceutique, ainsi de suite. Pas pour rien que les conspirationnistes capotent sur Big Pharma, c'est gros. Puis les armements, c'est gros. Puis les télécommunications, c'est gros. Alors ça, c'est des gros consommateurs. Ils vont payer, puis pas à peu près. Mais qui va payer pour étudier l'ufologie? Pourquoi? Ça va donner quoi? Ça va-tu créer de l'emploi? Est-ce que ça va amener la découverte de médicaments? Est-ce qu'on va trouver une meilleure crème pour la peau? Est-ce qu'on va découvrir des armes avec ça? Non? Ah, là, fait que fouille. Qui va payer pour ça? Personne. Personne ne paye pour ça. T'sais, trouvez-moi un ufologue qui est payé 75 000 $ par année pour faire de l'ufologie. Trouvez-moi-en un.
1: Ouais.
0: Je n'ai pas dit un gars qui écrit des livres et que ça va bien, là, parce qu'il est américain, que oui, c'est ça. Mais c'est pas ça que je parle. Qui est payé pour en faire. Il est payé, là. T'sais, il est directeur de recherche dans une entreprise. C'est quoi ta job? Enquêter ses objets. Ses objets, oublie ça, ça n'existe pas. Enquêter sur le paranormal, oublie ça, ça n'existe pas. Demandez-nous pas des preuves si aucun scientifique ne veut s'y intéresser. Je veux dire, c'est ça ma réponse.
1: Mais là-dessus, j'ajouterais en passant, je ne sais pas si c'est toi, Norine, qui a écrit le commentaire Zone parallèle, comme quoi que toi non plus.

0: Tu tripes pas trop sur...
1: Non, pas du tout.
0: OK.
1: Sur Page. Ouais. Non.
0: Mais ce que je veux dire à ça, c'est que c'est j'ai filmé quelque chose de particulier pendant 15 minutes. Et ce truc-là, c'était une forme, genre comme un alter. Et j'ai... c'est ça, en 2016. Et les gens, malgré tout, il y a beaucoup de wannabes professionnels, hein, ceux qui se disent... c'est ça. Puis ça fait des affirmations que ça me gosse.
2: Oui, gratuit.
0: J'ai fait le test la semaine dernière. Jean, j'ai fait voler une lanterne chinoise ou thaï, appelez ça comme vous voulez, mais les lanternes là, qu'on fait voler puis tout le monde prend pour les... c'est des méprises. Ouais. Puis je voulais prouver que les gens peuvent voir une chose d'une façon, parce qu'en fait... on a pris en photo ça pour commencer. Puis après ça, j'ai posté la photo puis les gens ont affirmé. Je suis sûre que c'est ci ou c'est ça. Plusieurs ont embarqué puis ont dit ce qu'ils pensaient. Jusqu'à temps que je lui dise, après, je viens de rendre une vidéo publique pour montrer c'est quoi. Puis c'était une lanterne. Puis les gens disaient, ah non, c'est pas une lanterne, ça c'est sûr, je connais ça, c'est pas une lanterne. Ben oui, c'était une lanterne.
2: Ah oui,
0: connais
2: ça, oui.
0: Ben oui, c'est ça. Ou ben non, les gens...
2: Qu'est-ce que tu avais pris comme sac?
0: C'est un paquet déjà fait, là, déjà... c'est fait avec un genre de papier de riz, ça, c'est ce genre de lanterne-là. C'est un sac. C'est une lanterne qu'on achète comme ça, là. Déjà full...
2: Ben, je sais pas, moi, je connais pas ça. Moi,
0: ben, j'avais jamais...
2: Même pas que ça se vendait, c'est...
0: Oui, ben il y en a plein qui achètent ça, puis ils font croire après ça que c'est plein d'ovnis. Mais le hic avec ça, ce que j'ai remarqué, c'est que en photo, tu vois pas le scintillement de ça, de cette lanterne-là une fois qu'elle est en l'air. Mais par contre, en vidéo, tu le vois clairement. Puis les gens peuvent dire avec une photo, garde, j'ai capté un ovni. Oui, ça peut être quelque chose qui peut ressembler à... Mais quand c'est vraiment clairement une lanterne, là, j'ai pas voulu pogner personne. Là, c'est, ben en fait, oui puis non. Parce que je fais la preuve, je démontre la preuve que les gens ont vraiment... Il y a plein de spécialistes. Hein? C'est plein de spécialistes qui font des affirmations en commentaire sur quelque chose que j'ai mis.
2: Carole, dans les deux sens.
0: Oui.
2: T'as des sceptiques puis t'as des gobeurs.
0: Oui, oui.
2: Des gobeurs, c'est du monde qui suit, ils voient une petite affaire, ah là, c'est, là on est attaqué.
0: Ah ben, mettez-vous à genoux, notre Dieu extraterrestre est là. T'sais. Ouais. S'il y a qu'une lanterne.
2: Quelque chose du genre.
0: Oui, c'est ça.
2: Quelque chose du genre. Il y a des gobeurs et des sceptiques. Alors, t'as trois sortes d'individus qui travaillent contre ce que tu fais puis contre ce que je fais. T'as les sceptiques. Mais bon, eux autres, c'est un problème de un problème de neurones manquantes dans le cerveau. C'est physique l'affaire. C'est pas grave. C'est pas de leur faute. Faut pas rire des handicapés. Bon. Alors, ils ont ce problème-là. Après ça, t'as les gobeurs. Ben, les gobeurs, ça, c'est du monde ignorant. Ignorant. C'est une question d'ignorance. Ils ne connaissent rien.
0: Ils manquent de connaissances.
2: Ils sont sur Internet, ils connaissent tout. Ils savent tout, là, ça. Alors, puis ils disent n'importe quoi. Puis les troisièmes, c'est les pires. C'est les indifférents. C'est ceux qui ne sont pas ici, là, actuellement. On ne peut même pas les insulter, ces maudits-là. Ils ne sont pas là. Ils ne sont pas là. Ils n'écoutent pas. Ils n'écoutent pas. Ils ne lisent pas. Ça ne les intéresse pas. Ils voient passer le mot OVNI, ils passent. Puis j'ai donné l'explication, je ne sais pas à qui. À quelqu'un, je parlais dans... En tout cas, je disais ça. C'est le golf. Tu sais, le golf?
0: Oui.
2: Tu sais, le sport, le golf. Est-ce que ça m'intéresse, moi? Pas une maudite minute. Tu sais, ça ne m'intéresse pas. Tout ce que... Je veux rien savoir. Le seul nom que je connais, c'est Arnold Palmer, parce que j'ai des culottes Arnold Palmer, puis il paraît que c'est un gars qui faisait du golf. C'est à peu près à ça l'affaire que je sais. Ça m'intéresse pas. Est-ce que je vais voir les sites de golf? Est-ce que je lis des livres sur le golf? Est-ce que j'écoute des émissions de télé Alors, des fois, je tombe là-dessus, puis là, tu vois un affaire blanc qui monte puis qui descend. Oh, mon Dieu, passionnant. Là, je passe à un autre poste, pas long, là. Tu sais, je fais juste cling, cling. Alors, ben, ça, face à l'UPM, là, c'est des millions et des millions et des millions d'indifférents, de gens indifférents.
0: Oui.
2: C'est la raison pour laquelle, moi, puis je voulais dire, j'ai oublié de te le dire tout à l'heure, parce que c'est important quand même, le thème de ma conférence en octobre, là, c'est « Le témoin est plus important que son témoignage ». Ça, c'est la thématique, puis je vais l'illustrer pour ça. J'ai beaucoup de choses à montrer là-dessus. Mais c'est ça, c'est la, comment le témoin vit son expérience. Ça, c'est la thématique de mon... Et ça rejoint ce que je suis en train de te dire, c'est que les gens qui voient quelque chose passer, puis ça leur... Ça, là, moi, tout de suite, j'ai un petit doute, là. Parce que vivre une véritable expérience ufologique, ça a un impact émotionnel. Il y a un impact émotionnel. Même chose quand tu as une entité au bout de ton lit, tu as un impact émotionnel. Tu sais de quoi je parle, ça.
0: Oui.
2: Allô, je te parle.
0: Oh oui, j'ai, ah, ouais.
2: Tu le sais.
0: Oui, oui, je le sais trop. Je le sais trop bien.
2: Ah, ben c'est ça. Alors, moi, c'est la thématique de mon point. Mais c'est ça. Alors, les sceptiques, les gobeurs, puis les indifférents, ben, qu'est-ce que tu veux que je te dise? Je ne travaille pas pour eux autres, je ne leur parle pas, je ne veux rien entendre de leur doléance. Moi, je travaille pour les gens qui ont vécu quelque chose, puis que ça les a profondément troublés. C'est pour eux autres que je fais ça. La chaîne, oui. La conférence. Puis les autres aussi, c'est-à-dire des gens qui n'ont jamais rien vécu, mais qui sont très ouverts, très ouverts. Eux autres, là, ça les intéresse. Ils ont l'impression qu'il y a quelque chose d'important dans ça, puis ils veulent en savoir plus. Ça, c'est mon monde, c'est mon public. En dehors de ça, parle-moi pas d'eux autres. Comme tout à l'heure, elle m'a pitché un nom, là, je te l'ai flushé tout de suite, parce qu'il ne fait pas partie de ceux qui m'intéressent, ou avec qui je veux travailler, ou pour qui j'aimerais travailler en termes de livrer mon matériel. C'est pas ces oiseaux-là, pas en tout, et de loin. Alors, je veux même pas les entendre. Je veux même pas les entendre. Si tu as d'autres conneries comme ça, passe à autre chose. Je réponds même plus à ça. C'est aussi simple que ça.
0: T'sais...
2: Moi, j'ai la... Moi, là, j'étais dans le Far West, là. Je dirais, j'ai la floche facile. Et non pas la gâchette.
0: Mais tu sais qu'il y a des trucs comme, mettons, je le cite souvent, cet homme-là, en exemple, le docteur Jean-Jacques Charbonnier, ou Eben Alexander, c'est des gens qui ont étudié ça. Surtout Charbonnier, qui étudie le phénomène de la mort imminente. Et de ce qui se passe de l'autre côté, ce que les gens voient. Et ce qui se passe aussi quand on fait une sortie de corps, il y a même l'hypnose quantique, si on veut. Il y a des trucs qu'on peut vivre, mais ça s'explique, mais ça ne se prouve pas, comme le rêve ne se prouve pas. Moi, la nuit, je pars pas avec ma caméra, là. Je peux pas filmer mes rêves, mais je peux te dire que j'ai rêvé à telle ou telle affaire ou j'ai vu telle ou telle affaire. Il y a des gens qui font ça, justement, des sorties de corps. Parce que j'ai vu ta vidéo cette semaine, mercredi, où ce que tu dis, tu cites l'exemple du gars qui a la tête devant le mur, mais qui fait juste traverser, il voit de l'autre côté du mur. À un moment donné, il peut... Tu sais, je me dis, crime, si il y a des gens qui sont capables de voir en sortie de corps un élément X, comme Nicolas Fraisse aussi en France fait ça, puis que tu le dis, tu vois quelque chose qui est caché, mais que la personne réussit à le voir en état, dans un état de transe ou de sortie de corps, ou ce qui est comme... Comment est-ce qu'on dit ça, non? L'état dans le cerveau qu'on est, là, c'est pas le méta, pas méta, en tout cas, je m'en souviens pas le nom.
2: Qu'on... Alpha.
0: Oui, c'est ça, alpha.
2: Alpha.
0: Alpha. Ben, c'est...
2: Alpha.
0: Oui, c'est
2: alpha.
0: Ça, alpha. En fait, il y a des choses qu'on peut filmer pour apporter une preuve que quelqu'un dit quelque chose puis que ça s'avère tout simplement. Mais crime, tu sais, il y a des choses là que en tout cas.
2: Non, on ne peut pas. Ça ne sert à rien d'essayer de prouver ça. Il y a eu des expériences. Il y a même eu l'expérience en 1900, je ne sais pas quoi, où est-ce qu'un type a pesé un mourant, il était mourant là, sur une balance. Là, ça fait creepy de dire ça, mais en tout cas, ça s'est fait en Suède, je pense. Puis quand il est mort, quand il est décédé, il s'est échappé 21 grammes d'une substance qui est pas de la sueur, rien de ça. Là. C'est carrément, là, c'est pas physique, mais il y a 21 grammes. C'est un peu comme si on disait que l'esprit pèse 21 grammes. Tu sais. Donc, il y a une substance. Donc, il y a une masse. À partir du moment où il y a une masse, là, tu as le droit de faire rentrer la science là-dedans. Mais la seule science qui s'occupe de ça, comme moi je l'ai dit dans ma dernière émission, j'ai passé, ça fait 4 émissions que je fais là-dessus, pour démontrer qu'actuellement, la mécanique quantique est en train d'expliquer la métaphysique. Elle est en train de l'expliquer, elle est en train de le faire. Là. Ils s'en rendent pas compte, eux autres, je pense. Mais ils s'en rendent pas compte. Puis je donnais l'exemple de Schopenhauer, qui est un philosophe, puis qui disait que l'ésotérisme, c'est une réalité autre, plus que profonde. Puis à un moment donné, je cite un physicien quantique qui vient d'assister à une expérience qui y a arraché les yeux de la tête, puis dans lequel il dit « On est en train de réaliser qu'il y en a une autre réalité plus profonde. » Sacrement, ils disent la même chose.
0: Exact.
2: La même chose. Ils disent la même chose, sauf que un ne sait pas que l'autre l'a dit, puis celui-là ne sait pas que l'autre l'a déjà dit, ça, ils ne se parlent pas. On ne peut pas encore les inviter au même party de Noël, là, ces deux-là. Là. On ne peut pas, pas encore. On n'est pas prêt à ça. Mais à un moment donné, il y a quelqu'un qui va se réveiller puis il va dire, coudon, on est-tu en train de prouver que le phénomène OVNI puis les phénomènes paranormaux obéissent à une autre physique que la nôtre, celle-là même qu'on est en train d'observer au Large Hadron Collider en Suisse, qu'il y a des particules qui vont faire quelque chose si on les regarde, si on arrête de les regarder, ils vont faire d'autres choses. Voyons donc, c'est quoi ça? Ça n'a aucun sens. Mais ça, c'est des scientifiques, c'est les mieux payés sur la planète qui travaillent dans le laboratoire le plus coûteux de toute l'histoire de l'humanité qui disent ça. C'est pas un prof de science au secondaire, là. C'est pas un gars qui travaille à l'université de Montréal pour trouver un nouveau collagène pour madame, là, pour se mettre sur le nez, là. Non, pas de ça qu'on parle, là. Pas ces scientifiques-là, là, des laborantins, là. Moi, je parle des vrais scientifiques les plus avancés à l'heure actuelle. C'est eux autres qui disent que la matière n'est plus du tout ce qu'on pensait qu'elle était. Puis ce que j'ai fait comme démonstration dans mon émission, j'ai mis une illustration d'un vieux prof de sciences des années 60 qui est avec ses béchères et ses patentes, avec son veston avec des patchs sur les coudes, là, versus un physicien quantique au CERN en Suisse. J'ai mis la photo un côté de l'autre. Puis ce que j'ai dit aux gens, j'ai dit, je vous blâme pas de pas comprendre la science quantique, je vous blâme pas. Parce que le gars à gauche, là, avec ses béchères, il vous en a jamais parlé de ça, jamais, jamais. Jamais on a enseigné dans les écoles ce qu'était la science quantique.
0: Exact.
2: Et encore aujourd'hui.
0: Exact.
2: J'ai demandé à mon petit-fils, Julien, qui a 20 ans, qui fait son entrée, il est rendu au cégep, là, mais il a tout fait son secondaire, là, lui. Là. Puis j'ai dit, intrication quantique, matière noire, énergie noire, les inégalités de Bell, la double fente de Broglie, est-ce qu'on t'a déjà parlé de ça à l'école? Je te demande pas si tu l'as lu dans un livre ou sur Internet. Je te demande, est-ce qu'à l'école, le gars en avant, ton prof de science, t'a déjà parlé de ça? Il dit, la seule affaire qu'il nous a dit, c'est que c'était trop avancé, puis c'était uniquement les étudiants à l'université qui se dirigent en sciences qui sont informés de ça. Ça veut donc dire qu'on a 7, 8, 9 générations, parce que la mécanique quantique, ça a commencé en 1909 avec Rutherford. Ça a été confirmé par Planck en 1920. Alors, ça fait à peu près, ça fait 125 ans que ça existe. Ça n'a jamais été enseigné. C'est toutes ces générations-là de jeunes qui n'ont jamais entendu parler de ce qui est pourtant la science la plus révolutionnaire qui puisse exister. Puis, elle n'a rien de spirituel, ça n'a rien de magique, c'est pas les prières qui font le beau. C'est des expériences à un niveau incroyable.
0: Ben, il faut aller à la...
2: Demande juste une seconde. Je veux dire une chose. Une des raisons pour laquelle personne n'est au courant de ça, c'est que ces maudits savants-là, ils ont un jargon qui est impossible à comprendre. Impossible. Ça, c'est le problème. T'essayes de lire ça, tu comprends rien. Moi, je me suis battu pour vulgariser tout ça, puis j'y suis arrivé. Pause.
0: Eh oui, on va à la pause, on revient tout de suite après.
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0: De retour à l'émission pour la dernière portion, parce que bien sûr, on est rendu à 1h30 au lieu de 2h pour l'émission. Et ça me plaît bien, ce petit format-là. C'est pas trop lourd, et même si on, ça passe très vite, par contre. Là, j'ai juste une petite réponse, une réplique à faire à Martin Letech, qui a écrit, en tout cas, que tout est la science, tout le cerveau, c'est de l'hallucination.
1: Ça manque un bout, là.
0: Hein? Quoi? Tu dis que t'en manques un bout?
1: Il y a un décalage.
0: Ah?
1: Ouais, il y a un décalage. Là.
0: Pas se poser. C'est pas se poser.
1: Attends, donne-moi 2 secondes, il faut que j'aille répondre ici. Là,
0: parfait,
1: c'est important.
0: Parfait.
1: Je reviens tout de suite. D'accord?
0: Parfait.
1: Ça sera pas long.
0: En attendant, je vais justement donner la réplique à Martin, qui a écrit que tout le cerveau fait cause des hallucinations, quelque chose comme ça, si je me souviens bien de la question. Tantôt, juste avant la pause, j'ai fait allusion à 2 médecins, c'est-à-dire Jean-Jacques Charbonnier, mais Dr. Eben Alexander aussi. Et Dr. Alexander je suis pas certaine s'il est retourné encore dans le domaine, je croirais que oui, peut-être. Mais c'est un neuroscientifique, le gars. C'est vraiment, il est dans la science. Et pour lui, quand quelqu'un lui racontait, pendant que vous m'avez opéré, je suis sortie de mon corps, j'ai vécu telle et telle affaire, j'ai vu, je suis sortie, j'ai passé à travers les murs. Tu sais, il a ajouté tout ce, les patients ajoutaient toutes sortes de commentaires dans ce style-là. Et pour lui, dans sa tête à lui, c'était, c'est de l'hallucination, parce que quand vous voyez un truc, moi, en tant que neuroscientifique, je peux vous assurer que c'est un défaut du cerveau qui fait ça, qu'on voit pas, blablabla. Bla, bla. Jusqu'au jour où lui-même est tombé très malade, gravement malade, il y avait 10% de chances de survie. Il a pogné une maladie, justement, dans le cerveau, un virus, je ne me souviens pas le nom que ça porte. Mais ce médecin-là a vu, enfin, ce que les témoins, tous les autres témoignages, ces patients, qui disaient vivre ça après, pendant l'opération ou pendant qu'il était dans le coma. Et lui-même l'a dit, non, effectivement, ça n'a rien à voir avec le cerveau. Ça, c'est le docteur Eben Alexander. Lui, il fait cette affirmation-là. Parce que c'est un neuroscientifique, le gars, là. Puis là, il fait cette affirmation-là.
1: Il y en a plusieurs. Kenneth Ring aussi.
0: Oui.
1: Kenneth Ring, c'est un gars qui est extrêmement sceptique. Et puis, il a été le premier à reconnaître que les expériences de mort imminente, c'est authentique. Ce sont de véritables expériences, tu sais, je veux dire. Mais les scientifiques classiques, moi, je les appelle les classiques, sont tellement boqués qu'ils veulent rien entendre de ça. C'est,
0: ouais.
1: c'est un déni classique, là. C'est carrément un biais cognitif qui se développe chez eux. Dès qu'il est question de ça, c'est non tout de suite. C'est non, là. En fait, regarde, c'est un peu comme essayer de faire comprendre à un catholique que de manger du porc, c'est péché. Il va t'envoyer promener tout de suite. Puis il va dire, toi, le musulman, là, décolle. T'sais. Ça, c'est automatique. Là. C'est rigide, ça. T'sais. C'est un gars qui veut l'indépendance du Québec ne va pas y parler de Mark Carney. Il est enragé noir de voir qu'un fédéraliste est en train d'être le plus populaire premier ministre qu'on a jamais eu au Canada. Ils viennent bleus. Ça les enrage. Ils veulent rien savoir. Peut-être avec raison. Peut-être avec raison. Mais c'est qu'on voit qu'il n'y a aucune subtilité là, dans ce rejet-là. Là. C'est émotionnel. Là, alors, les gens de science, les classiques, sont aussi émotionnels que les nationalistes peuvent l'être, les religieux peuvent l'être. C'est des êtres humains. Et ça, leur bébite, eux autres, leur bébite noire, c'est les ésotéristes, c'est l'ufologie, c'est le paranormal, c'est... Regarde, eux autres, là, ils en font de l'urticaire. Là. Moi, je l'ai vu, regarde, je te l'ai dit, moi, j'en ai eu des scientifiques en ongles. J'en ai fait des entrevues, moi, dans ma vie. Je t'ai déjà dit ça, que j'avais calculé le nombre d'entrevues que ça faisait 45 heures de radio.
0: Oui. 15
1: 000.
0: C'est énorme.
1: 15 000 entrevues. Ouais. Ben, écoute, tu sais, j'en ai vu du monde, là.
0: Ben oui.
1: Mais c'est mon métier, ça. J'en ai eu des scientifiques, puis des médecins, puis des gars, puis des doctorants, puis des ci, puis des ça, puis ils veulent tous se montrer, là, la haut de même, là. Puis il y en a même un qui était venu m'expliquer, il y a longtemps, c'était quoi le boson de Higgs. Puis moi, je connaissais pas ça dans ce temps-là. Il commence à m'expliquer ça, j'ai dit... Alors là, il arrive une pause... J'ai dit, monsieur, j'ai dit, êtes-vous ici pour partager vos connaissances ou les étaler? Il me regarde, il dit, pardon? J'ai dit, es-tu ici pour nous faire chier avec un jargon que personne ne comprend et tu le sais très bien? Ou tu es venu nous expliquer c'est quoi ton maudit boson, là? Qu'est-ce que tu es venu faire ici? Il est sorti du studio puis j'étais bien content. Parce que j'ai pas besoin de ça d'un gars moi, qui vient nous écœurer avec des mots ça de long, en sachant très bien qu'on sait pas ce que c'est.
0: Ouais.
1: C'est une façon pour eux autres de se mettre au-dessus de la masse puis de dire, moi, je sais ce que c'est ça, puis pas toi. Ça, là, c'est... Comment-tu, je veux dire, là?
0: Ouais. Ah,
1: alors, moi, ce monde-là, là...
0: Ben, tu vois, moi, je ne peux que... répliquer encore une fois à Martin qui dit qu'on ne peut pas sortir de son corps. Ben oui, je l'ai faite plusieurs fois, mais à 4 ans, ça a été ma première quand je me suis noyée. Et on m'a réanimée, mais pendant qu'on m'a réanimée, j'ai vu la scène. J'étais au-dessus de mon corps et je voyais mon père me réanimer avec son stéthoscope au cou. Je voyais ma mère pleurer, mon frère qui était là a demandé qu'est-ce qu'elle a, Carole, puis... mon autre petite sœur qui avait les doigts dans le nez, puis regarde, j'ai tout vu la scène de ce qui se passait pendant que j'étais étendue sur le pied du lit.
1: C'est bon à rien pour un scientifique qui ne veut pas que ce soit vrai.
0: Je peux pas le prouver.
1: Parce que lui, à l'université, il a appris que le cerveau, c'est tout lui qui fait ça.
0: Ben oui.
1: Là, tu es en train d'y dire, toi, qui a ta 12e année forte, tu es en train d'y dire, non, c'est pas vrai. Là, il te regarde du haut de ses 6 ans d'université, puis il te regarde, puis il te méprise, il n'y a que du mépris pour l'audace que tu as de lui dire que ce qu'il vient de dire est faux. T'es qui, toi? T'sais, moi, je suis la fille qui l'a vécu, vierge. Ah, ça compte pas, ça. Non, ça compte pas. Ça compte pas. Il va falloir que tu apprennes à plus parler à ce monde-là, toi-là.
2: C'est ça que j'aime chez vous, Jean, c'est que vous dénigrez personne et vous laissez parler tout le monde. Parce que ce qu'on a vécu... même moi, quand j'étais jeune, je m'en souviendrai jusqu'à ma mort. Terminé. Et les autres, ils peuvent croire ce qu'ils veulent.
1: C'est ça.
0: Tout à fait, Marine.
1: Je laisse penser. C'est sûr que je les laisse parler. Je comprends. Non, tu sais, puis des fois, même qu'il n'a pas assez. En passant, là, je commence à manquer de matériel. Là. je trouve le monde paresseux. Là. Quand je dis, et vous, c'est quoi votre histoire? Là? C'est pas une recette de cuisine que je veux. Là. C'est vos histoires, là. Fait que, écrivez-moi, puis donnez-moi-en, parce que là, ben, j'en ai, mais je veux dire, il y en a trop qui se ressemblent. Ça me prend des affaires différentes, tu sais, fait que... en tout cas.
0: Justement...
1: Justement,
0: à quel endroit, Jean, on peut t'écrire, ceux qui veulent raconter?
1: Mon adresse courriel, pas compliqué, jeancazot.com. Jeancazot@gmail.com, là.
0: OK.
1: Jeancazot@gmail.com. C'est pas compliqué, ça.
0: Puis toi, tu peux, si les gens disent, je veux pas que tu dises mon nom, ben tu vas dire je son prénom, pas. Mais ça sent plus, là, parce que... Tu sais qu'il n'y a pas rien qu'un chien qui s'appelle Fido, hein?
1: Même s'ils le disent pas, moi, si Ginette Parent m'écrit, puis elle me raconte toute son affaire, puis elle mentionne pas, donnez pas mon nom, j'irai pas donner son nom. Moi, j'attends qu'elle me dise, tu peux me nommer, c'est là que je vais le faire. Alors, c'est pas par défaut. Par défaut, je ne mets pas le nom, c'est tout. Puis même, il y en a qui disent, moi, je m'appelle Alexandrine, tu pourrais-tu changer même le prénom? Parce qu'évidemment, c'est pas courant, tu sais. Fait que j'ai dit, c'est correct. Il y a un petit gars de l'Université de Sherbrooke qui m'a écrit pour me dire qu'il est tombé sur le cul quand il a écouté mon émission de mercredi, comment j'avais réussi à vulgariser la mécanique quantique. Il dit, j'en reviens pas. Il étudie à l'Université de Sherbrooke, mais tu sais, il m'a donné un prénom. Il m'a dit, il s'appelait Sébastien, mais c'est pas mon vrai prénom, mais je voudrais pas que vous me nommiez, parce que ce serait très mal vu qu'on sache que je vous ai dit ça. Incroyable.
0: Hey, c'est la peur.
1: C'est un jeune. Les jeunes, d'habitude, ils ont des nerfs, puis ils sont prêts à passer à travers n'importe quoi, mais non, non, lui, il voulait pas. Fait que, mais c'est correct, mais je respecte ça. Je voulais appeler Sébastien, c'est ça qu'il voulait. Mais c'est pour te dire que c'est un milieu, le milieu scientifique, il est aussi pire que le milieu religieux, aussi pire que le milieu politique. Ce sont des gens qui se réunissent, qui décident que ça, c'est ça, puis ça, c'est ça, puis ils en font une loi, ils en font quelque chose de rigide, et si tu t'attaques à ça, ben là, tu as toute la communauté sur le dos. C'est aussi simple que ça, là, en science, en politique, puis en religion. Tu sais, que si tu penses qu'il arriverait, toi, d'un gars qui se rendrait à une réunion d'un parti politique donné, puis que le gars, il est de l'autre parti, puis il s'en irait là, chahuter, puis chialer, puis de blablabla, puis il me foutrait à la porte. C'est pas long, on va mettre à la porte. Là. Alors, c'est la même chose. En religion, tu sais, va-t'en pas dans une mosquée en disant, « Hey, je prends des hot dogs à la porte! » Tu sais, ça marchera pas bien, bien. Tu risques d'avoir des troubles, tu sais. Puis inversement, tu sais...
0: Ben, en fait,
1: le gars qui rentre dans une cabane à sucre, puis il dit, pourrais-tu enlever tout le cochon qu'il y a dans tes... Hey, il y a une cabane à sucre, allume, Chris, décolle.
0: Tu n'es pas obligé d'en manger, c'est tout.
1: Pas obligé d'en manger, va-t'en. C'est normal, c'est des chasses gardées, puis c'est... Mais nous, les divergents, l'UPM, c'est ce monde-là, toi, puis ceux qui écoutent, puis d'autres,
0: c'est...
1: Puis le conférencier qu'il va avoir samedi, Jean Morissette va être là, comme on dit aussi, il va finir faire son tour, je pense.
0: Oui, c'est ça, exact. Mais en fait, ce qui est plate dans tout ça...
1: Tous ces gens-là... Hein?
0: Ce qui est plate dans tout ça, c'est la chicane que ça peut faire. C'est comme dire, tu sais, dans le temps de la... Ah, mets ton masque, mais les pas... Fais-toi vacciner, fais-toi pas... La chicane, elle pogne tout le temps. Le monde, c'est une division.
1: De ce temps-ci, c'est les Trumpistes...
0: Ah, aussi?
1: ...versus les gens intelligents. Les gens intelligents versus les Trumpistes. Là, actuellement, c'est ça le combat, là.
0: Ben en fait, c'est ça qui est plate, c'est que c'est pas que c'est un manque de fermeture nécessairement d'esprit, mais quand tu racontes quelque chose de ce que tu as vécu, qui est pas prouvable scientifiquement, mais que ça s'explique pas, ça se vit, puis que les autres vont dire non, c'est ça que tu as vécu, Chris, je sais, c'est pas ça que j'ai vécu telle ou telle affaire, point. C'est de se débattre tout le temps, essayer de prouver ce qu'on a vécu. Ça, c'est tannant. C'est vraiment tannant.
1: On en a encore. On en a encore. À mon avis, on en a encore pour 5 ans, 60 ans. Mon seul espoir, comme je l'ai dit dans ma dernière émission, là, pourquoi ces apparitions-là existent, puis ma preuve d'une autre réalité, j'ai deux grosses émissions là-dessus, là, back-to-back. La seule solution, c'est qu'actuellement, il y a ce secteur-là de la science quantique, ce secteur-là qui est en train de nous dire ce que toi t'as vécu. Autrement dit, la matière n'est pas ce qu'on pense qu'elle est.
0: Ouais.
1: C'est plus ça. Puis je vais te donner un exemple. Il y a quelqu'un qui a vraiment tombé sur le cul dans l'émission. Il m'a envoyé une lettre ça de long pour me dire, là, vous venez de charroyer toute ma jeune vie. Tu as déjà vu ce que c'est qu'un atome? Tu sais, on nous montre un petit point, là,
0: ouais,
1: des petites boules, puis... Des petites boules qui tournent autour. Hein, tu sais? Autrement dit, le noyau puis les électrons. Tu as déjà vu ça?
0: Mm-hmm.
1: Cette image-là.
0: Oui. Tu l'as présenté d'ailleurs mercredi.
1: Oui. Mais en fait, je suis en train de te parler, puis on dirait que tu me réponds pas, mais c'est parce qu'il y a un décalage. Ça
0: ah, veut dire ça? Ben, je sais pas pourquoi, c'est pas supposé. Ici, il n'y en a pas de décalage, en tout cas.
1: Moi, j'en ai un, en tout cas. J'en ai un entre toi puis moi, parce que je te vois qui m'écoute, puis je dis, coudonc, Félix, elle écoute plus. Puis finalement, tu réponds, mais deux secondes après, fait, là, je dis, ah, okay, là, je viens de comprendre, il y a un décalage. Puis je t'ai entendu rire tout à l'heure, puis tu riais pas. Fait que j'ai dit, ah, c'est ça, il y a un décalage.
0: C'est parce que t'es rendu trop loin.
1: Rendu loin, c'est le besoin. Non, mais c'est ça. Alors, tout le monde pense, parce que ça existe encore, cette petite image-là là, des électrons qui tournent autour d'une petite boule. Là. Puis là, ils disent, ah, c'est comme les planètes autour du Soleil. Tu sais, ben oui, ah, c'est pas fou. Ben oui, ah, ben oui. Ben, non, pas ça, pas en tout. C'est que si tu plaçais un ballon de soccer dans le milieu d'un champ de foot, là, tu sais, un terrain de soccer, là, tu sais, grand, là, tu sais, les vrais grands terrains de soccer, tu commences, c'est long, là. Si tu places le noyau atomique, là, dans le milieu, un peu comme un ballon, où vont se trouver les électrons? D'après le dessin, ben, tu verrais des petits ballons juste autour.
0: Oui.
1: Non, ils seraient situés non pas dans le gradin où sont les spectateurs, non pas dans le stationnement où sont leurs autos, non pas dans les maisons voisines où il y a du monde qui vit là, mais à 22 kilomètres de là. 22 kilomètres. Ça, c'est l'expérience de Rutherford. Ça nous dit quoi? Ça nous dit que la matière est vide, qu'il y a de l'espace, énormément d'espace. C'est vide. La matière est vide. Là, tu vas dire, ben, pourquoi ma main ne passe pas au travers du mur d'abord? Tu sais, pourquoi ma main, j'ai une tasse ici, pourquoi je ne suis pas capable de passer au travers, tu sais? Pourquoi? Parce que ma main se heurte au mur? Non. Les électrons négatifs qui constituent ma main se heurtent aux électrons négatifs du mur et se repoussent. Parce que tout ce qui est négatif se repousse. Tu le sais avec les aimants, tu sais, quand tu étais à l'école, puis tu essayais de coller deux aimants, ça ne marchait pas. Si tu le virais de bord, ah là, ça marchait, tu sais. Bon. Ben, étant donné que tout est négatif, pas négatif dans le sens moral du terme, là, on s'entend, là. Quand tout est négatif, tout se repousse. C'est pour ça que ça se repousse, la table, elle ne passe pas à travers le plancher. Moi, je ne passe pas au travers la table. Ainsi de suite, ça ne serait pas vivable, ça serait impossible d'exister dans ça. Ça, cette réalité-là, si quelqu'un a la technologie, pas nous autres, mais plus haut, pour inverser la polarité de la porte de ta maison, là, les occupants de l'OVNI peuvent rentrer dans la maison, faire ce qu'ils veulent, puis ils ressortent, ils molécularise la polarité et tout redevient négatif, négatif, l'OVNI s'en va, personne n'a rien vu. Autrement dit, la physique quantique peut expliquer la physique ufologique. Ça, quand quelqu'un a compris ça, là, il peut se dire, qu'est-ce que c'est d'autre qu'ils peuvent faire? Qu'est-ce qu'ils peuvent faire en plus de ça, tu sais? Des mouvements erratiques de main qui n'ont aucun sens? Oui, ça, puis bien d'autres choses. Puis qu'est-ce qui prouve que le cerveau humain, que la capacité de l'esprit humain n'a pas cette même capacité de sortir du corps à polarité négative et devenir positif, c'est-à-dire passer à travers n'importe quoi, passer à travers les murs, passer à travers la porte, aller voir ma tante Rita, qu'est-ce qu'elle fait de beau dans son chalet, rentrer dans son chalet, la regarder faire, puis repartir, puis aller ailleurs. Tu sais ce que c'est qu'une sortie du corps?
0: Mm-hmm.
1: Ah. Puis là, tu reviens. Pourquoi? Parce que ta polarité n'est plus négative. Elle est devenue la conscience que en dedans de toi qui sort du corps, c'est une polarité positive. Alors, positive, négative, il n'y a pas de trouble. Ça passe.
0: Et
1: bingo!
0: Merci. Merci. Bingo. Merci, Jean. C'est ici que l'émission se termine. Déjà, Colin, là, 1h30, c'est vrai que ça passe vite. Okay. L'émission de la Zone SLite va commencer dans justement 2 minutes avec l'équipe de l'AQU. Gilles Milo et ses comparses vont animer. Vous allez entendre des témoignages et des petites chroniques assez intéressantes, l'émission qui suit dans quelques instants. Merci beaucoup, Jean, d'avoir été là. Et c'est sûr qu'on va se voir le 17 octobre, parce que je vais y aller, ça c'est clair. Ça c'est clair et net que je vais y aller. Puis j'ai hâte de te pincer les joues comme les petites matantes. Ben, merci beaucoup d'avoir été là.
1: OK, d'abord.
0: Restez là pour la zone. Fait que bye tout le monde, on se revoit la semaine prochaine. Bye!
2: Bye bye!
1: Bye!
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0: Alors, bonjour, mesdames et messieurs. Alors, bienvenue à l'émission Zone Insolite de l'Association québécoise d'ufologie. C'est un grand plaisir que nous avons de vous retrouver après la saison estivale. Alors, les gars, ben, bonjour, toujours avec l'équipe habituelle. Bonjour, André.
1: Bonjour, bonjour, bonjour.
0: Ricardo, bonjour.
2: Bonjour.
0: Jean, bonjour.
3: Oui, bonjour.
0: Vous avez passé des belles étés, les gars?
3: Oui.
0: Good. Moi aussi, beaucoup de camping. Toi, tranquille, oui. Hein?
2: Ben, moi, beaucoup de TV.
0: Okay.
1: Moins tranquille, pas mal.
0: Les rénovations. Puis toi, Jean, tu vas nous en parler tantôt. Tu as fait des beaux voyages. Surtout en fin de compte.
3: En Norvège.
0: Ouais, Norvège. Tu vois que l'émission aujourd'hui...

0: Donc, comme vous savez, les émissions sont écourtées de 2h à 1h30. Donc, nous allons avoir deux cas de témoignages des gens qui ont vécu certaines choses en rapport, c'est sûr, à l'ufologique. Donc, c'est Mathias et Benoît. Alors, par la suite, on va avoir la pause Jean va nous parler de son beau voyage, des expériences. C'est très intéressant. Partager avec vous autres, avec nous, c'est déjà un petit peu fait. Ça n'a pas été 100%, mais ça a été quand même c'est une belle expérience, j'imagine. En tout cas, il va nous en parler. C'est pas pour rien. Ensuite, à la pause de la troisième section d'émission, on va avoir le ciel du mois, comme d'habitude. Et Rick avec son UFO Mondo, toujours très populaire, très attendu. Alors, on vous souhaite une bonne émission, puis ça va bien aller. On va commencer avec... Oui, André?
1: Oui, juste aviser que les deux prochains témoignages, malheureusement, le son de leur côté n'est pas n'est pas trop ouais. bon. Là.
0: Ouais, okay.
1: Il y en a un qui a été fait par ligne téléphonique.
0: Ah oui, OK, je me souviens.
1: Puis l'autre, il était sur son cellulaire que c'est, ouais. les ondes n'étaient pas trop bons. Là.
0: OK. Ben, quand même, on l'entend assez clairement pareil, mais la qualité qu'on est habitué.
1: Mais c'est pas la qualité qu'on est habitué.
0: Alors, bonnes écoutes, puis encore une fois, ne vous gênez pas, vous avez des commentaires, quoi que ce soit, vous nous contactez, le site web, il y a Facebook, Messenger, il y a plusieurs façons de le faire, ça va nous faire plaisir de vous revenir. Alors, bonne écoute. Alors, mesdames et messieurs, maintenant, nous allons passer à un témoignage de notre ami Mathias. Alors, c'est un cas... En fait, donc, il y a quelque chose qui s'est passé, je pense, à Le Gardeur. C'est quand même longtemps, là. C'est 2005. Mais comme on vous a déjà expliqué, ça arrive quand même assez fréquemment qu'il y a des cas qui datent de plusieurs années. Les gens décident d'en parler, soit qu'ils ont vu quelque chose de similaire ou soit qu'ils cherchent toujours des réponses. Alors, donc, écoutez notre ami Mathias qui va nous raconter qu'est-ce qui s'est passé, puis également un questionnement au sujet d'un cas similaire à la TUC, si je ne me trompe pas, mais à peu près environ la même date. Alors, okay. Bonjour Mathias.
2: Bonjour.
0: Ça va bien?
2: Oui, et vous?
0: Oui, merci, super. Alors Mathias, si tu peux nous raconter ce que tu veux nous dire, en fait, quand ton témoignage des cas que tu as vécu.
2: Oui. Ben en fait, c'est ça. C'était en 2005, ça s'est passé le 5 août 2005. Et puis, j'étais à Le Gardeur sur Beauce Carnaval. Je travaillais à l'époque.
0: Oui, OK.
2: Et puis, j'avais pas loin de 20 ans là, à cette époque-là. Fait que, dans le fond, on était trois. En fin de soirée, on avait fermé le site. Et puis, on était parti... voir un espèce de film là dans un parc là, comme un espèce de ciné-parc là mais sans voiture.
0: OK.
2: Et puis au moment où qu'on a été reconduire deux damoiselles à leur domicile sur le chemin du retour pour aller dans nos roulottes en fait on a aperçu les trois en même temps parce qu'on cherchait des étoiles distinctes là qu'on voyait de moi je viens de Québec en fait de la ville de Québec. Et puis, j'étais à Le Gardeur à ce moment-là. Et puis, on essayait de trouver les étoiles qu'on voulait montrer à notre ami qu'on avait repéré assez un petit peu capoté. Là, ça formait comme un carré et puis ça flashait. Là,
0: okay.
2: Ça faisait plusieurs mois qu'on remarquait ce phénomène-là. Et puis, on se demandait c'était quoi ces étoiles-là. Fait que au moment où on est essayé de se repérer... là. Versus la longitude, latitude de Le Gardeur, on a remarqué en fait une espèce de point lumineux. Quand on l'a regardé les trois en même temps, on a remarqué qu'il y avait de quoi d'étrange. Là, ça s'est mis à faire comme des zigzags en fait, là, comme une forme d'étoile, mais hyper rapidement. Là, quand ça disparaissait d'un point, on voyait comme l'espèce de petite traînée en arrière, là, à peine à vue d'œil. Et puis le point instantanément, il réapparaissait à un autre endroit.
0: Oh, okay.
2: C'était assez.
0: Il disparaissait.
2: Une bonne distance.
0: Ok, il disparaissait ou ben non, il se rendait à l'autre endroit.
2: Ben, il se rendait à l'autre endroit, okay. Mais au moment où il disparaissait, le point, il réapparaissait tout de suite à l'autre point. Okay, là, okay, wow. C'était instantané. C'est on voyait comme une espèce de filament de comme la vitesse de la lumière, mettons. Là, moi, une traînée de lumière là, en arrière. Mais
1: ça se faisait c'était... tellement vite, c'est pour ça qu'il y avait ouais. probablement la traînée. Là.
2: Oui, c'est ça. Ben moi, j'avais conclu avec ma perspective un peu là, entre 38 000 et 44 000 km/h environ là, dans ces coins-là, parce que là, je voyais bien que c'était pas humain. Sur le coup, on s'est demandé si c'était un satellite, mais là, ça bouge pas comme ça, un satellite. Et puis, après ça, un avion, on a décortiqué un peu sous l'aspect qu'est-ce que ça pouvait être, là, l'objet. Et puis, au moment où est-ce qu'on a compris c'était quoi? Les trois, on a compris au même moment, à même instant, qu'est-ce que c'était. Okay. À ce moment-là, on l'a vu disparaître. Il est parti là, comme une fusée, même plus vite qu'une fusée. Là. Vraiment, là, c'était ahurissant. Là. Et puis, quand on a vu ce phénomène-là, les trois, tout de suite après, on s'est regardé. On avait les trois, les larmes aux yeux, et puis on était bouche bée, là, perplexe. On avait compris que c'était inhumain, mais au moment où on a réfléchi et qu'on a perçu c'était quoi comme objet, on savait que c'était un objet volant non identifié, sauf que on savait que c'était non humain. Fait qu'au moment où on a compris c'était quoi,
1: ben ouais,
2: c'est là que ça a fait comme de la télépathie, on dirait.
0: Ah
2: ça
0: oui.
2: a disparu au moment où ce que.
0: On avait réalisé comme quoi c'était pas normal, que c'était pas terrestre.
2: Ouais. Ouais, comme s'il voudrait qu'on sache qu'il y avait de quoi là qui était pas humain, puis qui faisait comme dans une espèce de show, là. Puis au moment où on a compris c'était quoi, il a dit instantanément.
1: OK.
0: Oh, OK.
2: Fait que c'était comme de la télépathie en quelque sorte. Là. Ça communiait comme par les pensées, mettons. Là. Moi, les deux autres personnes qui étaient avec moi, on était trois à ce moment-là. Et puis, on a compris c'était quoi. C'est comme si ça avait cliqué aussi eux autres là, à disparaître au même moment qu'on avait compris c'était quoi. Là. C'était clairement non humain. Et c'était perturbant, mettons. Là.
1: Okay.
2: Assez pour qu'on embraille là, les larmes aux yeux, s'embrailler comme des enfants. Là, mais tu sais, avec des larmes aux yeux, puis on a eu de la misère à parler de ça là, par la suite. Là.
1: À titre d'information, est-ce que c'était oui. gros, ton point blanc, est-ce qu'il était gros comme un satellite? Une étoile, un satellite?
2: Ouais, c'était comme une étoile, mais ça changeait de couleur. Là. C'était comme une étoile qui brillait énormément. Là.
1: Ah, OK.
0: Tu as toujours resté
2: au... C'était pas proche, mais c'était pas loin. T'sais, c'était pas loin non plus. Là. C'était comme entre deux. Là. Comme si ça arrêtait dans la stratosphère, mettons.
0: OK. Donc, plus haut que les avions.
2: Ouais.
0: OK. Puis donc, toi et tes deux copains, OK, ça vous a impressionné énormément, mais est-ce que vous avez senti quelque chose d'autre?
2: Que... Ouais, l'estomac nous a serré. On est venu sur une émotion, je peux même pas décrire cette émotion-là. Là, au moment où qu'on a vu ça, on a compris que on n'était pas seul. Tout ce que j'avais appris dans la géographie et compagnie, tout venait tomber à l'eau. Là.
0: Okay,
2: tout
0: donc,
2: ce qu'ils nous disaient, là, les mensonges là, à propos de la duplication des ovnis, qu'on était seul dans l'univers, là, ça venait tout de tomber.
1: Oui, les lois de physique et tout ça. Là,
0: donc, excuse-moi, Mathias, c'est vraiment c'est important là, de bien saisir ça. C'est comme si tu... Corrige-moi si je me trompe, là. C'est comme si vous auriez reçu une compréhension hors de ce que vous saviez déjà ou une ouverture d'esprit sur d'autres choses. Je sais pas comment expliquer ça tout à fait là. Parce que
2: ouais, c'était comme un éveil. C'était ouais, un éveil, là, comme un peu spirituel, mais en même temps visuel,
0: oui.
2: À comprendre que c'était pas juste. Il n'y avait pas juste des humains. Là.
0: Okay. Je comprends.
2: Il y a d'autres choses qui nous habitent ailleurs, là, même sur Terre aussi tout. D'ailleurs. Là, avec toutes les recherches que j'ai faites là, dans les dernières années, j'avais déjà entendu l'histoire à 14 ans de Bob Lazar à l'époque ça m'avait un peu éveillé un peu là, là-dessus, mais j'avais jamais vu de phénomène. À ce moment-là, j'ai compris que c'était pas un fou, là, puis ce qu'il disait, c'était sensiblement vrai. Là.
0: D'accord.
2: Fait que tout ce que j'avais entendu, ce que j'avais un peu pu comprendre avec les époques, les années à l'époque, qu'est-ce qu'ils nous disaient à l'école, puis les physiciens, astrophysiciens, ça marchait plus, là.
0: Non, ouais, ça marchait plus. Là. OK, ouais, c'est juste ce qu'on n'a pas appris. Puis tu as fait également référence à un cas là-dessus.
2: Oui.
0: Peux-tu élaborer là-dessus?
2: Oui. Ben, je me rappelle plus exactement quelle année, mais je sais que c'était entre 2019 et 2022.
0: OK.
2: Pendant les moments de la pandémie, il y a eu un cas recensé dans la même époque, le 5 août 2005 à 1h30, entre 1h30 et 2h du matin. Il y a eu un phénomène qui s'est produit à la TUC, le même phénomène qu'ils ont vu. Et puis, eux, ils ont vu encore plus que qu'est-ce que j'ai vu. À basse altitude aussi. Ils l'ont vu de leur visuel proche. Et puis, plusieurs jours, plusieurs fois d'affilée.
0: OK, mais excuse-moi une seconde. Tu dis en 2019-2022, mais en 2005.
1: Ouais, mais ce que lui a vu en 2000.
0: Toi, t'as vu, OK, d'un cas qui s'est passé.
2: OK, ouais, c'est ça. C'est un post sur Facebook, oui. Là, dans le fond. Okay, là, okay. Il y a quelqu'un qui a publié ça, puis là, ça m'a appelé tout de suite. Là. J'ai fait, oh, OK. Il y a quelqu'un qui a vu qu'est-ce que j'ai vu la même date. Là.
1: C'est ça.
0: Exactement. OK.
2: Fait que c'était comme un lien. Avec un événement relié, en fait. Là. Fait que là, j'ai comme posté sur le coup. Puis là, j'étais fou de joie parce que là, je me disais, Chris, je suis pas fou. Il y a d'autres mondes qui ont vu la même affaire que moi à l'époque. Puis j'aimerais tellement ça, réussir à rentrer en contact avec ces gens-là à la TUC du phénomène qu'ils ont vu. Écoute, le 5 août 2005.
0: On va regarder... Oui, dans la TUC. Regarde, Mathias, on va regarder dans nos dossiers, dans nos archives. Si comme je t'ai dit lorsqu'on s'est parlé au téléphone aussi, la première rencontre, comme quoi que je sais qu'on a eu des cas à la TUC, dont un gros cas, là, mais ça, on n'a pas, c'est pas de tout à fait. Mais on va regarder ça, c'est la date, justement, on pourra voir s'il n'y avait pas une certaine référence là-dessus. OK, excuse-moi, continue.
2: Ben, ce qui m'a fait en sorte d'en divulguer de même, dans le fond, d'essayer de chercher plus, parce que là, j'ai des points d'interrogation dans mes dans mon événement. Sûr. J'essaie de comprendre qu'est-ce qui s'est passé. J'essaie de comprendre aussi s'il y a d'autres gens qui ont vu le même phénomène. Et puis, pendant la pandémie, j'ai remarqué qu'il y avait des gens qui l'avaient vu.
0: Oui, okay.
2: Fait que là, moi, ça m'a mis la puce à l'oreille. Ça fait des années que je pense à ça. Et puis... récemment, quand j'ai fait des recherches encore sur Facebook, j'ai vu un phénomène là, en 2011-2012 pour un enlèvement d'une fille avec justement des une rencontre du troisième type, en fait.
0: Oui, la TUC.
2: Même peut-être.
0: La Shawinigan de la Croche, la TUC, dans ce coin-là.
2: Oui, oui. Ouais. Okay, ouais, puis même quatrième type. Alors, je voudrais mentionner, dans le fond, c'est ça qui m'a fait allumer. J'ai dit, attends une minute, là. Il faut que je parle de mon histoire et puis faut que je recherche des réponses à mes questions.
0: Oui.
2: Alors, si ça serait possible de rentrer en contact avec ces gens-là, ça serait grandement apprécié.
0: Oui, ça peut être difficile, ces gens-là, parce que maintenant, à l'âge qu'ils sont rendus, on a communiqué avec eux dernièrement pour un documentaire. Alors, ils veulent passer outre de ce qu'on vit. Okay. Tu vois, c'est encore, on ne sait pas encore. Mais là, qu'est-ce qu'on va faire, Mathias? On va regarder les cas qu'on a eus. OK? Dans la TUC, dans les environs des mêmes dates. Puis, on va te revenir là-dessus.
2: OK.
0: Fait que là, en fin de compte, on doit passer à l'autre entrevue. Y a-tu d'autres choses? C'est complet? Qu'est-ce qu'il nous a raconté?
2: Oui, c'est pas mal complet. Là, ça a fait le tour en gros.
0: OK.
2: Là.
0: Écoute, je remercie beaucoup, beaucoup de ta collaboration, participation. Ça va nous aider. Ça va aider d'autres personnes, j'en suis convaincu. Puis on va faire nos recherches, puis on va te revenir là-dessus.
2: Ben, un gros merci à vous. Et puis j'attends votre retour là, avec impatience même.
0: Tiguidou, déjà, André, il regardait dans
1: les archives. Oui, je regardais les archives là, en ce moment.
0: OK. Ben, merci beaucoup. Bon. Puis passe une belle fin de journée.
2: Merci, vous aussi.
1: Ouais,
0: bye bye.
2: Au revoir.
1: OK.
0: Bon, suite à ce témoignage, nous allons passer à un autre avec Benoît. Benoît était témoin d'une observation. C'est pas la première fois qu'il contacte l'AQU. Alors, cette observation ici s'est passée le... Oh, attends un peu, une seconde, on parle le 8 juillet 2025. C'est-tu celui-là, Benoît, que tu veux nous parler?
3: Ça, c'était le premier.
0: Oui, puis le deuxième.
3: J'en ai rapporté un autre.
0: Le 14 juillet.
3: Le 14 juillet de cette année, ouais. Qui, dans le fond, ce qui n'est pas la même chose du tout, là, bon. Mais qui est quand même bizarre. Là.
0: OK, donc on va te demander de nous raconter ce cas du 14 juillet.
3: Ouais.
0: Qui est un genre d'arbre orangé. Là. C'est un genre de bateau,
3: ouais,
0: ça,
3: ben c'est ça, c'est un arbre orangé. La première fois que je l'ai vu cette journée-là, c'était, dans le fond, ça survolait la maison comme alentour. Fait que, tu sais, au début, j'ai même pensé, bah, peut-être que c'est un drone, mais un gros drone qui se promène vraiment lentement. Puis qu'à un moment donné, je l'ai observé quand même longtemps, là, je dirais un bon 10 minutes à tourner alentour.
0: OK.
3: Puis assez pour prendre des vidéos, oui. Assez pour prendre des photos, tout ça. Là. Mais ça. Au bout d'un moment, c'est ça, j'ai arrêté de l'observer. Puis je pense 3 jours plus tard ou une semaine plus tard, quelque chose avant, quelques jours plus tard, j'étais dehors avec un de mes amis, puis on a vu la même chose passer, mais cette fois-là, carrément dans une direction, comme s'il partait du nord vers le sud. Okay. On dirait comme en genre perfect. Parfaitement, là, tu sais, du nord au sud.
0: Ouais.
3: Ça passait sans bruit, sans. La même chose, là, un orbe, une grosse boule orangée, ouais. Là, si on veut. Là.
0: Tu mentionnais dans ton rapport que tu connais les drones, puis c'est bruyant aussi.
1: Ben oui, c'est bruyant.
3: Oh, ouais, habituellement, tu l'entends, puis je veux dire, tu sais, à moins que ça soit des drones, tu sais, de cinéma, whatever, là, tu comprends ce que je veux dire, pour ouais. Vraiment faire un. Mais à part ça, je peux pas voir que ça serait ça vraiment. Là.
1: Okay. Puis est-ce que ça se maintenait assez haut?
3: Ben ça, c'est dur à dire, mais ça me semblait plus bas que ce que j'avais vu la première fois, là, les engins métalliques. Là.
1: OK.
3: Mais ça semblait plus bas, tu sais, comme pas mal plus bas. Peut-être 5-6 000 pieds, mais je te dirais, j'ai de la misère.
1: OK, c'est quand même assez haut.
3: Ouais, c'était quand même assez haut. Là. C'était quand même assez haut. Là. C'était okay. Pas très, très proche. Là.
1: Non.
0: Mais ça
3: je te dirais que c'était relativement assez beau, là, peut-être à hauteur de Cessna.
1: C'est ça, c'est exactement ce que j'allais dire. Ouais.
0: Donc, ouais. C'était immobile, la première fois, c'était immobile. Non, ça bougeait autour de la maison.
3: La première fois, c'était
0: ça
3: pas tournait. Immobile, c'est que ça tournait, c'était c'est comme en mouvement continuellement rond alentour de la maison.
0: C'est bizarre. C'est weird. Ça veut dire que la maison où tu étais situé, cette boule-là,
1: faisait le tour.
0: Comme si. C'est quand même assez spécial, hein?
3: Ben, en fait, tu peux même te montrer, tu sais, quand je suis chez nous, justement.
0: Oui, parce que.
3: Ah, je peux-tu revirer la caméra? Non, je peux pas.
0: Non, mais
3: tu sais, je peux te montrer, dans le fond, là. Ça partait de là.
0: Ouais, OK. Excusez les auditeurs, là. Mais...
3: Ça, là, comme le tour complet de la. Tu sais, comme de l'area, là, je te dirais, de mon quartier, là.
1: Oui, OK.
3: Ça a fini. Comme je te disais, à un moment donné, j'ai fini par arrêter de le regarder parce que ça faisait juste ça. Là. C'était juste.
0: Ah, ça arrêtait pas de tourner.
3: Ça tournait.
0: OK. Puis la deuxième fois avec les deux autres copains.
3: Ça, cette fois-là, comme je te disais, on a vu passer, mais vraiment comme en ligne droite, une vitesse très basse, là, vraiment pas vite. Je te dirais peut-être 5 km/h. Je sais pas, doute, là, c'est dur à dire. Mais
1: ouais,
3: pas vite,
1: ça dépend de la hauteur.
0: Mais la même. Même couleur, même forme.
3: Oui, orangé. Oui, exactement. Puis celui-là aussi, je l'ai en photo.
0: Ah, c'est que tu nous as envoyé?
3: Celui-là, je pense que c'est ceux que je vous ai envoyés, je pense que c'est la première fois,
0: c'est
3: mais
0: ça,
3: j'en
0: j'ai
3: ai
0: pas
3: d'autres aussi.
0: Si tu peux nous envoyer, c'est ça, parfait. Parce que je pense
3: à... J'ai une vidéo aussi de cette fois-là, quand il passe en ligne droite.
0: Oui, OK.
3: Ça, je l'ai en vidéo.
0: OK, écoute, on s'était parlé comme quoi qu'on avait... Tu sais, André, aussi, on a eu beaucoup de cas, des lumières jaunes, des boules blanches, jaunes, mois de juin.
3: Ouais, c'est quoi, vous avez eu beaucoup de rapports de ça au mois de...
0: Juin, dans ce coin-là, on a eu quelques-uns que je me suis...
3: OK.
0: Même deux tours en ligne. On va regarder à peu près ce qu'il y en a. Attends, tu peux regarder. OK, bon, ça, c'est de la vidéo.
1: Non,
0: c'est la photo de Benoît.
1: Okay. Ça, c'est la photo qu'on a reçue, là.
0: Ouais, ça, c'est assez... OK, ça, c'est agrandi. OK, j'invite les auditeurs à aller voir sur le site web, là, pour les photos. Ils sont.
1: Oui, puis il y en a un autre, d'après moi. Oups. Ouais, là, je couperai au montage. Je ferai un montage.
4: OK.
1: On va aller voir l'autre. L'autre.
3: Puis ce qui est bizarre, ce que je trouvais bizarre, c'est que ça n'a pas l'air d'être vraiment un vaisseau ou quoi que ce soit. Genre, ça a juste l'air d'être une grosse boule de lumière, genre, ou de je sais pas quoi, là, mais ça n'a même pas l'air d'être quoi que ce soit. Là, t'sais.
0: Non, t'es absolument d'accord. On voit pas de forme, on voit pas. C'est comme un.
3: Une boule, non, une c'est boule ça. De feu, s'il y a quelque chose, c'est très lumineux, puis on voit pas c'est quoi qu'il y a à travers cette lumière-là, là, mais ça semble.
0: La première fois, c'était vers quelle heure?
3: La première fois, c'était plus de bonne heure, fait que je te dirais, c'était comme fin de soirée, mais il faisait très clair. Là.
0: Très clair.
3: Il faisait encore clair. Là. Okay. Tu sais, c'était comme peut-être 7-8 heures, je vous dirais.
0: D'accord.
3: Sur mes photos, je pense que je l'ai l'heure d'écrit en bas, là, si je ne me trompe pas. Dans mes photos originales, je ne sais pas quand je les envoie sur Messenger si ça le montre.
0: Oui, 13 juillet, 9h51, puis non, ça c'est autre chose.
3: 16h25. Ah, c'était 9h51, OK, mais en tout cas, il faisait clair encore. Ça, je me rappelle, encore clair.
0: Au mois de juillet, oui.
3: La deuxième fois, c'était plus tard, là, je dirais, qui était comme...
0: Qui était le soir.
3: Peut-être 11h30, minuit.
0: Donc, c'était très brillant, la deuxième fois aussi.
3: Dans la noirceur. Surtout la deuxième fois, parce que c'était en pleine nuit.
0: Ben oui, c'est ça.
3: Fait qu'on le voyait très bien, tu sais. Fait que j'ai même pu le prendre en vidéo, puis tout, puis on le voit quand même assez clairement dans la vidéo, tu sais. L'autre fois, c'était en plein jour, comme je vous dis, tu sais. Fait que j'ai réussi à prendre. Ben, en plein jour, c'était pas en plein jour, mais il y avait encore un peu. Ouais, c'est ça, il y avait un peu de luminosité.
1: Entre chien et
3: loup.
1: Entre chien et loup.
3: Oui, c'est ça, exact.
0: Écoute, donc, on s'entend, pas de bruit. Donc, ça élimine le drone, parce que le drone, c'est sûr, ça fait du bruit. À moins, comme dit Benoît, ce soit une affaire exceptionnelle à des prix de fou, là, mais pas sûr qu'il y a du monde qui peut faire ça à Saint-Jean. Fait que donc, écoute, t'es chanceux. Fais deux fois.
1: Ben oui, en peu de temps.
3: Ben oui. Mais tu sais, je vous dirais qu'à ce temps, je check pas mal le ciel. Ouais. Fait que tu sais, c'est sûr que... j'ai peut-être plus tendance à en voir ou je sais pas quoi. Là, mais en tout cas, puis ce que je remarque, c'est que c'est tout le temps au mois de juillet. Là, je sais pas pourquoi, là, mais moi, c'est tout le temps au mois de juillet.
1: Ah, OK. Ben, effectivement, moi, les quatre fois,
3: c'est les deux fois, les trois fois, en tout cas, à date, là, c'est vraiment tout le temps au mois de juillet.
1: Moi, quatre fois au mois de juillet.
3: Okay. Ah ouais?
0: C'est bon. Ben, écoute, André, as-tu d'autres questions?
1: Non, c'est beau. C'est beau, très clair.
0: Alors, écoute, du moins, à la prochaine fois.
1: À l'année prochaine.
0: L'année prochaine,
1: oui. Mois de juillet, c'est l'année prochaine.
0: On met ça dans l'agenda.
3: Si vous voulez, je peux vous envoyer la vidéo et les autres photos.
0: S'il
3: vous allez voir, c'est spécial. Là. C'est quand même spécial.
0: Oui, s'il vous plaît. Puis tu permets qu'on peut te recontacter sur des questions de match?
3: Oui, il n'y a pas de problème.
0: Parfait. Écoute, merci beaucoup. Passe une belle journée. Puis c'est très apprécié. Je suis sûr que les auditeurs vont aller voir tout de suite.
1: Oui, c'est sûr.
0: Merci beaucoup.
3: Ben merci. Salut.
0: Alors, j'espère que votre écoute a été intéressante pour vous. Nous allons à la pause et nous revenons avec Jean et son beau voyage en Norvège.
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0: Bon, ben, nous sommes de retour, mesdames et messieurs. Nous allons, tel qu'annoncé, avec Jean Vézina. Jean qui est notre spécialiste scientifique de la QU depuis de nombreuses années. En passant pour les dames et demoiselles, il est célibataire. Beau bonhomme. Alors, salut Jean. Ouais. Alors Jean, tu vas nous parler de ton beau voyage en Norvège avec ta spécialité, ta passion, les lumières tectoniques ou de chaudes jambes. Vas-y,
1: on t'écoute. Bon, OK, fait que le en fin de compte, c'est que depuis quelques années, la visite du site d'Esdalen en Norvège, lorsqu'il y a beaucoup d'observations, est maintenant ouverte au public. Hein?
0: OK.
1: Donc, je me suis donc inscrit pour y aller cette année. Et puis, j'ai finalisé ça. J'ai été aussi au congrès de SCU 2026 à Toronto en juillet.
0: D'accord.
1: Puis j'ai rencontré une personne qui s'occupe du projet Esdalen pour finaliser le voyage.
0: OK, c'est ça. OK, là, je fais le lien de que je te parlais tantôt. OK, d'accord.
1: Oui. Fait que je suis parti le 26 août de Montréal. Je suis arrivé à Trondheim le 27 août. Puis j'avais apporté tout mon équipement. La caméra, les objectifs, y compris l'objectif chinois qui ouvre à 0.95.
0: Ça veut dire quoi, ça?
1: Ça veut dire qu'en réalité, c'est l'équivalent d'une lunette de vision nocturne, là, les deux combinés ensemble. Là, oui.
0: Okay.
1: Je vais apporter aussi mon compteur Geiger et un détecteur de champ électrique, électromagnétique et ondes radio. Là.
2: Tu peux-tu nous expliquer un peu qu'est-ce qui se passe là-bas?
1: Bon, c'est que depuis le début des années 80, il y a des observations, c'est comme des lumières dans les montagnes. Bon, certains ont dit qu'on vit des objets structurés comme une soucoupe volante, là. Mais c'est surtout des boules de lumière qui se promènent autour de certaines montagnes, là.
2: OK, puis c'était assez récurrent.
1: C'est récurrent, oui. Ouais. Fait qu'ils ont installé des caméras.
0: Ouais, c'est OK.
1: Pour faire de l'observation contrôlée. Et puis là, il y a deux ans, ils ont renouvelé l'équipement parce que les caméras étaient trop à basse résolution.
2: OK.
1: C'est ça, mais c'est souvent vu de très loin. Fait que là, le but à long terme, c'est de filmer le phénomène de près.
2: OK.
1: Mais il faut prendre qu'est-ce qu'il y a. Il y a un facteur chance énorme,
0: ouais,
1: là.
0: J'imagine, hein,
1: ouais. Oui.
2: Oui, mais c'est sûr que ça doit pas arriver à toutes les heures et à tous les jours, là.
1: Non.
0: Y a-tu eu une étude sismologique de cet endroit-là? Tu sais, toi qui défends l'hypothèse.
1: Oui, mais c'est ça, les corrélations, il n'était pas clair.
0: OK, d'accord.
1: Fait que là, il y a beaucoup d'autres instruments qui sont installés, mesures de radioactivité, de champs magnétiques.
0: Wow.
1: Ondes radio, encore qu'il y ait des ondes radio anormales. Fait qu'il y a plusieurs capteurs en plus des caméras. Là. Puis cet été, ils en ont rajouté d'autres. Là.
2: OK.
1: Fait que finalement, juste pour donner pour rassurer certains gens à la sécurité, on a le droit d'apporter un compteur Geiger puis des équipements de mesure.
2: Ben oui, en avion,
1: oui.
2: Ouais.
1: En avion, oui. Fait que ça soit dans le bagage, le bagage de cabine.
0: Exact.
1: Oui. Mais on a le droit. Personne n'a rien dit pour ça. Là.
2: OK.
1: Fait que ça, c'est bon à savoir. Fait que la première journée, c'était le 28, c'était la visite de la ville de Trondheim. Et puis là, il est arrivé quelque chose, le roi de Norvège, Harald V, qui est décédé.
0: Ouais.
1: Fait que là, il y avait toute une cérémonie, puis...
0: C'est une grosse ville?
1: C'est pas immense, là, comme ville. C'est...
0: OK.
1: Mais c'est ça, on devait visiter la cathédrale, mais là, c'était réservé pour il y avait la couronne du roi que les gens passaient. Il aurait fallu attendre plusieurs heures.
0: Okay.
1: Le lendemain, à Trondheim, il y avait une conférence. Il y avait des conférenciers de Norvège, États-Unis, Ukraine, Chili. Au Chili, il y a une zone qui ressemble à Esdalen avec beaucoup d'observations récurrentes. Et puis là, vraiment, il y a une phase géologique, puis il y a la chaîne des Andes. Là.
0: Oui.
1: Et puis, j'ai vu une vidéo qui pourrait être une lumière tectonique là, qui se déplace au ras du sol. Là.
0: Ah oui?
1: Mais pris de très loin.
2: Okay.
1: Ça, c'est intéressant. Là. Il y en avait d'autres, les gens ont le droit à leur croyance. Il y en a qui C'est effectivement qu'ils peuvent faire venir les ovnis, puis... oui.
0: Bon, de toutes les sortes, oui.
1: Il y en a de toutes les sortes, tu sais. Il laisse les gens s'exprimer. Il y en a d'autres, vraiment, que c'est vraiment quantitatif, prendre des mesures sur le terrain.
0: Une approche plus scientifique.
1: Une approche plus scientifique, oui.
2: Moins reptilien.
1: Ouais. Fait que les conférences, ça a duré une journée, là.
0: Ouais.
1: Bon, le départ pour Esdalen, c'est le 30 août. Puis, on était une vingtaine de personnes.
0: C'est de quelle distance de ce que vous étiez?
1: J'ai mesuré, c'était environ 140
0: kilomètres. 140 kilomètres, OK. Oh, quand même.
1: Okay. De Trondheim, il fallait aller vers le sud, là. Faut...
0: OK.
1: Puis, il faut prendre une petite route, parce que c'est un tout petit village, là. OK.
2: Puis, il faisait pas froid encore, là.
1: Dans le jour, non, mais le soir, oui.
2: Ah, OK.
1: Bon, puis pour parler des gens, il y avait diverses nationalités. J'étais finalement le seul Canadien. Il y avait ceux qui ont fait les conférences sont venus pour la plupart. Il y en a qui venaient du Chili, d'Ukraine, Allemagne, États-Unis, Allemagne, ou c'est ça, Allemagne, Belgique 1, non?
0: OK.
1: Et puis il y avait deux équipes de tournage. Ça va être un documentaire en Allemagne, et puis l'autre, un autre documentaire au Chili. Là.
2: Oh mon Dieu, il y avait du monde.
1: Oui.
0: OK, that's good. Mm.
1: Puis pour se communiquer, c'est en anglais. Là, que
0: ben oui, je
1: chacun avait leur langue. L'anglais, c'est leur langue seconde pour tout le monde.
0: Exact.
1: Là, oui. Fait que à Esdalen, le village, une population de 125 personnes.
0: Aïe aïe!
1: C'est pas très...
0: C'est un hameau.
1: C'est un hameau. Et plusieurs de ces personnes-là sont des témoins qui ont observé le phénomène. Là.
0: J'imagine, oui.
1: Et puis, les montagnes où le phénomène se produit, c'est très aride avec végétation arctique. Là. Ça serait un peu comme dans le coin de Natashquan au Québec. Là.
0: Ah, OK. D'accord.
1: Donc, si on descend vers le sud, c'est des forêts boréales avec là, il y a pins sylvestres, épinettes de Norvège. Ça ressemblerait un peu aux Laurentides. Mm-hmm. Mais à Esdalen même, dans le haut des montagnes, il n'y a pas d'arbres, des lichens, mousses,
0: okay.
1: Et puis des plantes arctiques, des genres de canneberges aussi arctiques. Et puis des rochers. Là.
2: Tant que ce n'est pas des rosiers.
1: Non, il y en avait, mais c'est pas mal plus au sud. Là, bon, l'endroit est reconnu officiellement avec des panneaux indicateurs, puis il y a des panneaux qui décrivent des recherches qui sont faites, là.
0: OK, les gens d'historique pour les touristes.
1: Pour les touristes, oui.
0: Un peu, depuis le début de la découverte de ces lumières-là, quoi.
1: Oui, c'est ça.
0: Mais une petite parenthèse, Jean, sais-tu été noté, mettons, dans je sais n'importe quoi, là, au Moyen-Âge ou au 18e siècle, ou sais-tu... Des notifications qui sont plus du 20e siècle, 19e siècle.
1: Ou c'est au 19e siècle.
0: Aux alentours de là, okay.
1: Je ne suis pas sûr qu'il y avait une population avant ça.
0: Ah, c'est
1: là.
0: Pour ça. OK, bon. Les Vikings, ils n'étaient pas encore. OK.
1: Bon.
0: D'accord.
2: Ils étaient plus sur l'eau que ces montagnes.
1: Ils étaient plus sur l'eau.
0: Ouais.
2: Ou à se battre.
1: Et puis, si on regarde aussi, il y a une période glaciaire. Et puis, il y a ce qu'on appelle de la moraine. Il y a une terre sablonneuse avec des roches, là, comme exactement les Laurentides.
0: Ben ouais, OK.
1: Oui. Pour rester, on restait dans des chalets. Ça s'appelait le UFO Cabin.
0: Eh ben.
1: C'est un chalet moderne qu'on voit avec vue. C'est tout bien vitré, là. Sur une des montagnes principales. Mais malheureusement, il n'y avait pas d'eau courante. On avait chacun notre chambre. Mais la cuisine et le salon étaient communs, là. Ça ressemblait un peu quand j'avais été quelques années à l'auberge du capitaine. Là. On avait des chambres, mais les repas, okay. C'était commun. Là.
0: Ah oui, quand même. Des communes pour... Ah oui, c'est normal un peu.
1: Oui.
0: OK, mais pas d'eau quand même. Là.
1: Mais l'eau, on va la chercher à l'extérieur, donc il y avait une pompe.
0: Ah, OK.
1: Et puis, il y avait une toilette chimique. Là,
0: OK, d'accord.
1: Il y en avait qui avaient
0: J'espère que c'était pas les toilettes dans le fond. Vous avez des toilettes?
1: Ah non, c'est juste à côté. Il fallait sortir dehors, par contre.
0: Aïe, aïe.
1: La nuit, là. Oui. Okay.
2: Une bécosse.
0: Une bécosse qu'on appelle.
2: Oui, ouais, mais chimique.
1: Chimique.
0: Là. OK. Quand même. OK.
1: Bon, il y en avait d'autres qui étaient complets, là.
0: Ouais.
1: Okay. Fait qu'il y avait comme une maison privée là, qui était utilisée. Okay. Fait que le lieu là, où on s'assemblait le matin, ça s'appelait la cabine de la Croix-Rouge. Ça, en fin de compte, c'est les patrouilleurs, parce que l'hiver, là, il y a les chasseurs. Okay. Il y en a qui font du ski de fond dans le monde.
2: Ah ben oui.
1: Mais comme la chasse n'était pas encore commencée, c'était réservé comme un point de rassemblement pour manger aussi. Il y en avait qui préparaient la nourriture, là.
0: C'est bien organisé. Qui chapeaute tout ça?
1: Maintenant, il s'appelle Fred Patterson. C'est que Erling Strand, il a pris sa retraite, parce qu'il est plus jeune, là.
0: OK.
1: Et puis c'est Fred Patterson qui a pris sa place, okay. Mais il fait un excellent travail, là.
0: Oui, je comprends. OK, mais est-ce que y a-tu un organisme, parce que quand même, c'est des fonds, là, c'est des...
1: Mais en fin de compte, c'est à but non lucratif. On payait qu'est-ce que ça coûtait.
0: D'accord.
2: Ah, OK.
0: OK.
1: Il fallait payer le prix coûtant des repas, la nourriture, le chalet.
2: C'est logique.
0: Quand même. OK. Alors ça, des fois, ça peut être gouvernemental ou quelque chose pour le tourisme.
2: Toi, moi, je pensais qu'ils payaient eux autres pour aller là. Je pensais qu'ils payaient un certain montant, puis ça couvrait.
0: Tout au complet.
2: C'est ça.
1: Il fallait payer pour la conférence, mais après ça, il fallait payer pour le chalet. Mais on savait juste à la fin, apporter de l'argent, c'était calculé.
2: OK.
0: D'accord.
1: On peut payer par carte aussi.
0: OK, bon.
2: Dans ce coin-là, des cartes.
1: l'Internet rentre très bien là-bas, ironiquement, là.
2: Mm-hmm. Avec un
1: télécellulaire.
2: Avec un Starlink, non?
1: Non, réseau cellulaire. Télénor, je pense.
2: Ah, ben, il va jusqu'à.
0: Mais c'est pas gros, la Norvège, hein. C'est pas un grand pays, la dimension, donc ça doit pas être un peu compliqué pour des réseaux.
1: Oui. Puis on a aussi, on a ce qu'on appelle le signal, on a un groupe de discussion. Puis c'est avec ça aussi qu'on communiquait, là.
0: OK.
1: On va à telle place aujourd'hui, on va essayer pour se rassembler à tel endroit. Pour le transport, il y en avait qui avaient leur voiture, il y en a qui venaient de Norvège, qui s'occupaient de déplacer.
2: Ah, ben c'est bien.
1: Oui. Puis pour l'arrivée, il y avait un autobus de réservé. Là.
0: Ah, c'est bien organisé.
1: Oui.
0: C'est vraiment bien organisé.
1: Mm. Bon, les deux chercheurs ukrainiens, les autres, ils faisaient partie de l'armée, mais il y avait aussi une vie civile, là. Avoir de l'équipement installé de façon permanente. C'est deux instruments qui mesurent la conductivité électrique du sol. On a installé ça là-bas, il fallait marcher, puis...
2: Planter des sondes quelque
1: planter
2: part.
1: Planter des sondes. Et puis ça, on avait celui qui s'occupe pour Esdalen du côté technique, qui s'appelle Rainer Hassel. En fait, on va collaborer avec lui.
0: OK.
1: Maintenant, de façon permanente, là, c'est... Lui, il a tout de suite fait la remarque qu'il n'avait pas mis d'isolant. Ça prend comme un gel sur l'équipement électronique pour éviter que ça gèle l'hiver, là.
2: Ah, OK, OK.
1: Fait que ça, il a fallu rajouter ça, là.
2: Oh, mon Dieu.
1: Parce qu'il était à moins 30 l'hiver.
0: Non, c'est sûr.
2: Donc, l'équipement reste là?
1: L'équipement reste là, oui.
2: N'importe qui peut arriver, là, puis partir avec?
1: Oui.
2: Oups,
1: voilà. Mais c'est jamais arrivé, de toute façon, jamais personne, pas de vandalisme, puis...
2: C'est pas au Québec.
1: Okay. Non. Puis c'est ça, comme j'ai dit, il y avait deux équipes de tournage, télévision chilienne et allemande. Le premier soir, on a fait de l'observation, mais puis il pleuvait, puis il y avait du brouillard. Il n'y a rien qui était observé. Par contre, ça permettait de vérifier l'équipement.
2: Ça t'a permis d'aller aux toilettes souvent.
1: Oui.
2: C'est parce qu'il y a une anecdote là-dessus. Bon, là. Il a pogné le va-vite.
0: Oh non.
2: Un touriste.
0: Tu fais une différente alimentation, ouais. C'est ça qui arrive. Hey boy, OK.
1: Fait que le lendemain, on a visité ce qu'on appelle la boîte bleue. C'est la station d'observation automatisée principale. Il y a plusieurs caméras ainsi que plusieurs détecteurs. Puis il y a des ordinateurs à l'intérieur. Fait que ça, ces caméras-là filment 24 heures sur 24.
0: Ouais.
1: Ça va dans un serveur.
0: On peut avoir accès à ça.
1: Oui.
2: Et sur un site, là. Ouais.
1: Un site, oui. Moi, j'ai pu y avoir accès pour vérifier 3 jours avant un phénomène lumineux, 3 jours après.
0: Okay.
1: C'est là que j'ai fait des programmes pour analyser les données. Là, c'est...
0: OK.
1: Fait que c'est ça. C'est des teraoctets de données que ça prend. Là, c'est...
2: Ben oui.
1: Et puis, il va y avoir tous les autres détecteurs, comme le détecteur de conductivité électrique. Ça aussi, ça va être rajouté, là.
2: Okay.
1: Si jamais il y a des bonnes observations pour faire une corrélation, pour voir s'il y a un changement qui se fait.
2: Oui.
1: Si le champ magnétique change...
0: Ça vient gros.
1: Oui. Le but de éventuellement de prédire s'il va y avoir le phénomène ou pas. Là.
0: Okay.
2: en pensant que c'est naturel.
1: Ouais. Mais en fin de compte, c'est ouvert à toutes les hypothèses. On mesure, ils mesurent tout.
0: Okay.
1: Puis on regarde que...
2: Exact.
1: Après, il faut être assez en forme, qu'il faut escalader les montagnes. C'est qu'au fil des jours, on a vérifié, le surlendemain, il y avait la boîte blanche, elle est plus opérationnelle, vérifié comment, qu'est-ce qu'il faudra faire pour la remettre en état, là.
2: Ah, OK. Mais on parle de quelle hauteur?
1: Bon, je dirais à peu près, c'est 400-500 mètres, là.
2: Oh, c'est pas si haut que ça.
1: Faut la monter. Faut que quelqu'un soit en forme, le sentier, faut monter en haut.
2: C'est juste qu'elle est abrupte.
1: Elle est abrupte, mais... Okay. Ça se fait, là. Tu sais, quelqu'un qui est en forme. Par contre, il y avait une personne qui n'était pas capable, là, qui a fallu qu'elle abandonne. Là.
2: OK.
1: Puis là, j'en vais apporter mon compteur GGR et l'autre détecteur pour voir si ça avait une anomalie, hein.
0: Okay.
1: Pour toutes les places, parce que sur la boîte bleue, les caméras enregistrent souvent des rayons cosmiques. Ils disent, est-ce que la radiation est plus élevée là?
0: OK.
1: Ou c'est normal? Finalement, c'est normal, là. Bon, le soir, une autre soirée d'observation avec l'équipe de télévision allemande. On a quitté vers minuit parce qu'il fait très froid, 0 à 5 degrés.
0: Hey boy!
1: Ça prend vraiment une tuque puis des mitaines.
0: Même à cette période de l'année, quand même.
1: Parce que c'est à cause de l'altitude.
2: Oui. Est-ce qu'il y avait des aurores boréales?
1: On n'a pas vu. Il y en a souvent, là.
2: Oui, c'est ça. C'est pour ça
1: mais ce soir-là, il n'y en avait pas. Okay. Il n'y en a pas eu de période, mais ça prend...
2: magnétique, là.
1: Ça prend une tempête solaire. Oui,
2: c'est ça.
1: Il n'y en a pas eu.
2: Une orage magnétique.
1: Bon, il y a eu une observation qui était faite malheureusement pas par mon groupe, mais par un autre groupe qui était sur une autre montagne. Puis c'était pas visible.
2: De votre côté. Hein?
1: Oui, c'était comme une lumière courbée. Là, la caméra l'a enregistrée. Ça va prendre quelques jours pour confirmer le tout. Là.
2: OK.
1: Fait que je vais savoir, on va notre meeting mercredi prochain. Là.
0: OK. Puis, OK.
2: C'est bien.
0: Tu dis une lumière en
1: cachée, ça suit un mouvement courbé, ça ressemble à rien. Elle monte puis elle descend. Ça ne correspond qu'à un avion, rien.
0: Non, pas ce point, j'imagine.
1: Fait que c'est la seule qui a été faite. Il y en a un qui aurait vu des flashs, mais c'est trop vite. Là,
2: ouais,
1: c'est ça, il faut admettre que beaucoup, la chance joue pour beaucoup dans ça. Hein.
2: Ben oui.
1: Oui. J'imagine. On n'est pas du bon côté. Fait que c'est pour ça que là, j'ai demandé la base de données historique pour faire des statistiques.
2: Oui, pour voir c'est quel mois qui est meilleur.
1: Oui.
2: Peut-être qu'un rendu en octobre, décembre, il n'y a rien.
1: Mais en réalité, il y en a eu. L'hiver, il y en a eu beaucoup.
2: Ah, OK. Bon.
1: Mais malheureusement, il manque à latitude et la longitude. Hein, ça va être encore à parler lors de la prochaine rencontre. Là.
2: OK.
1: C'est moyen d'aller chercher quelque part. Parce que les programmes d'analyse demandent le jour, la date, puis la latitude, puis la longitude, pour voir s'il y a des corrélations, s'il y a des zones de concentration. Là. L'algorithme s'appelle ST et DB Scan. Ça c'est utilisé dans tous les domaines, par exemple, les épidémies d'insectes, là, comme la tordeuse. Là. Et ça se concentre à un lieu...
2: Okay.
1: Fait que ça s'applique
0: à
1: ces observations. Le programme que j'ai fait, il est prêt. Là. Wow. Mais ça prend les coordonnées géographiques.
2: Oui, c'est ça, ça prend du dato.
1: Oui, c'est ça. Ensuite, on a visité la ville de Rojas. C'est une ancienne mine de fer et cuivre. Et puis, en fin de compte, la mine est fermée, puis il reste juste les montagnes. La montagne de déchets. Là.
0: Okay.
1: Un peu comme asbestos.
2: Oui.
1: Ouais. Et puis là, la spécialité, c'est le ragoût de renne. Fait que j'en...
2: le ragoût de renne. Okay.
1: Renne, tu sais,
2: oui. Oui, des rennes du Père Noël.
1: Comme les rennes du Père Noël.
0: C'est ça, ouais.
1: Après, on a rencontré plusieurs témoins, dont un qui s'appelle Jean-Arvin Aspas. Lui, on l'a vu dans plusieurs documentaires sur Esdalen. Lui a observé beaucoup de choses sur plusieurs années, dans les bonnes années, les années 80. Puis en plus de lumière, il dit avoir observé des ovnis traditionnels, la forme de ce couple-là.
0: Ah oui. OK. Dans le même lieu, là.
1: Même lieu.
0: Sur les lumières.
1: Oui. Puis il disait, ça, en fin de compte, ça rappelle les bonnes années où il y avait beaucoup d'observations au Québec, dans le temps du UFO Québec. Là. Le contexte, ça faisait vraiment penser à ça. Là.
0: OK.
1: Un autre témoin a fait beaucoup d'observations, mais pas seulement à Esdalen. Il en a vu dans le coin de l'île Hammer, des coins encore en forêt. Là.
0: C'est en forêt, oui.
1: Fait que lui, fort probablement que l'équipe de Zidane va y fournir une caméra GoPro, parce qu'il raconte beaucoup de choses, mais tu sais, c'est juste un témoignage.
2: C'est ça.
1: On va y fournir une caméra qui puisse filmer.
2: Il n'y a aucune preuve. Il fait juste parler, lui, là.
1: Okay. C'est ça. Fait qu'on va y fournir une caméra, parce que c'est intéressant. Ça, c'est...
2: Ben oui.
1: Il a vu plusieurs boules qui se promènent au ras du sol, près. Puis lui, il dit que ça dure une semaine, puis c'est fini. Puis c'est, en fin de compte, c'est ce que j'avais.
0: C'est slick ou...
1: C'est slick, mais c'est ça. C'est pas bien documenté assez. Là.
0: OK, OK.
1: Mais là, maintenant, d'accord. Ça va être plus sérieux. On va demander quelle date, okay. Puis... Ensuite, on a escaladé la montagne Rogn. C'est une des premières montagnes, c'est le nom en norvégien, là, qui a eu des observations. C'est un sentier qui est abrupt. Encore là, il n'y a pas de station d'observation, mais au sommet, je n'ai pas vu aucune anomalie.
0: Okay.
1: Par contre, au tiers, je suis retourné le lendemain pour voir les plantes. Là. Il y avait vraiment un champ électromagnétique le plus élevé. Ça, je l'ai rapporté. Probablement quelqu'un va y retourner, là, pour confirmer ou infirmer. Parce que c'est pas trop loin de la cabine de la Croix-Rouge, là.
0: Ah, OK. Hum.
1: Aussi, Rainer, celui qui s'occupe du côté scientifique, il était chercher deux détecteurs de champ magnétique, là, avec la batterie était morte. Mais il faut que ça soit entretenu, l'équipement, chaque année, il faut que je change les batteries.
2: Ben oui, c'est normal.
1: C'est normal, là. Le jour d'après, on a visité la mine de soufre et cuivre. C'est une mine qui a maintenant abandonné, mais il y a eu beaucoup d'observations de boules de lumière rapprochées. Ah. Fait qu'on voit l'eau, il y a comme une source, l'eau sort, et ça sort couleur jaunâtre, orange. Là.
2: C'est ça, qui est de la rouille.
1: De la rouille, ouais. Oui. Et puis pour finir, quand il y a eu le congrès à Toronto, Rainer a rencontré Ross Coulter, celui qui fait l'émission en Australie. Là.
0: Ah, ouais.
1: Et puis, il lui connaît quelqu'un qui a beaucoup d'argent, qui va fournir des détecteurs qui ont des ondes radio plus courtes un peu.
0: Wow.
1: Ondes courtes et peut-être micro-ondes. Là. Ça va être d'autres instruments qui vont envoyer là-bas, puis ils vont être installés. Sur...
0: OK, wow.
1: Tous ces instruments-là vont communiquer par le réseau cellulaire.
2: Ça, okay.
1: Ça va être comme une adresse IP et tout.
0: Ah
1: ouais. Puis,
0: intéressant.
2: C'est bon.
1: Ça va être accumulé par les.
0: Ça voudrait qu'il y a un boom. Hein? C'est
1: il y a un boom, oui.
0: Tout d'un coup, une synergie là, qui.
1: Oui.
0: Ah, c'est bien. C'est vraiment bien.
1: Fait que, encore une fois, ça va être de corréler s'il y a des observations qui sont faites, s'il y a des variations. Là.
2: OK.
0: OK.
1: Oui. Bon, fait que je suis parti le 3 septembre. Ouais. Parce que le chalet devait être libéré le 4. Il y en a d'autres, Rainer et Fred, ils ont resté la fin de semaine pour terminer. Ensemble, l'équipement ukrainien, il y en avait un qui fonctionnait pas bien. Il était réparé. Puis,
0: OK.
1: Puis fermer le chalet, parce qu'il fallait tout ça soit fermé. Puis
0: tu es revenu.
1: Puis je suis revenu.
0: Mais, OK. Écoute, est-ce que là, c'est quoi les prochains projets là, là-dessus? Là,
1: ben là, moi, ça va être la base de données.
0: Oui.
1: Voir son moyen d'aller chercher la latitude et longitude.
0: OK.
1: Le témoin, il fournir une caméra.
0: OK. Ah oui, la GoPro. OK.
1: Oui.
0: Écoute, malheureusement, le temps file.
1: Oui.
0: OK. Ben, ça,
1: l'année prochaine, on va avoir une autre visite. Je ne sais pas si je vais y aller ou pas. Ça va dépendre des conditions.
0: En avance,
1: là.
0: Oui. OK.
1: Et puis, aussi, quand je suis revenu, j'avais pas de valise.
0: Ah ben oui.
2: Ah, oui. Ça, c'est normal. Ça, bienvenue à Yule.
1: À Yule.
2: À Yule.
0: Ben, ça c'est resté là-bas. C'est resté où?
1: Mais non, après ça, j'étais une semaine à Esdalen, puis une semaine à Oslo.
0: Des valises?
1: Non, la valise était à Dorval, là.
0: Okay. T'étais une semaine, donc t'étais parti combien de temps au total?
1: Deux semaines,
0: hein?
1: Fait qu'une semaine à Esdalen, puis une semaine pour visiter Oslo, voir les musées des Vikings et tout.
0: Merci beaucoup. C'était vraiment... En tout cas, c'est bien intéressant. On a bien hâte de voir... On va faire une suite tout le long de la saison. Hein, qu'est-ce qui va se passer? Des petites mises à jour, Jean? Hein, tu vas faire ça. Fait que, mesdames et messieurs, on va vous laisser pour une pause commerciale. On va vous revenir pour la dernière section d'émission dans laquelle on va avoir le ciel du mois encore avec Jean. Puis UFO Mondo avec Ricardo. À tantôt.
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0: Nous voici de retour, mesdames et messieurs. Nous allons, la dernière portion de l'émission, entendre notre ami Jean, après toutes les noms, la belle section qu'il nous a donnée sur les lumières tectoniques. Parce que les lumières tectoniques, mesdames et messieurs, c'est la passion de Jean, comme je l'avais dit tantôt. Puis je peux vous dire qu'il s'y donne ça 100%. C'est vraiment intéressant. Puis je pense qu'on est privilégié d'avoir accès à l'information que Jean nous donne. Je sais pour certaines personnes d'entre vous, c'est un peu de mystère, ces choses-là. Mais c'est un genre, c'est quelque chose qui existe réellement, ces lumières-là. Et de plus en plus, ça devient, comment on dit ça, c'est une hypothèse. Là, ça devient un peu de plus en plus sérieux, comme quoi c'est quelque chose de réel, ces lumières tectoniques-là.
1: Qui serait naturel.
0: Naturel, sismique, je sais pas.
2: Oui, plasma.
0: Oui, exact, c'est ça. C'est pas que. Ouais, en tout cas, si vous avez des questions là-dessus, gênez-vous pas. Vous nous les posez, puis Jean va se faire un plaisir de vous répondre via nos réseaux. Alors, Jean, le ciel du mois, la parole est à toi.
2: OK. Fait que le 12 août, on a eu une éclipse de soleil partielle. J'ai réussi à la filmer. Mais au Québec, ça cachait seulement que la Lune cachait juste 18%.
1: Oui, c'est ça. Il fallait être à Fermont, je pense, ou quelque chose de même, là, pour avoir 30%. Là.
2: Oui. Mais c'était en Europe. En Espagne, il était à 100%.
1: Oui.
2: Bon, la pleine Lune, le 26 septembre. La nouvelle Lune, le 10. L'équinoxe d'automne, c'est le 22 septembre. Fait que là, c'est le jour et la nuit durent 12 heures.
1: On veut pas. Oui.
2: Ensuite, Jupiter se lève vers l'est, vers 4 heures du matin au début du mois, et vers, disons, 3 heures, moins 10 à la fin. Magnitude, moins 1,9. Proximité de la Lune, les 8 et 9 septembre. La proximité de la Lune, c'est important parce que ça attire plus l'attention.
1: Oui,
2: pour voir une étoile brillante à côté de la Lune, exact. Les gens vont la remarquer plus.
1: OK.
2: Vénus est visible très basse à l'horizon, à l'est-sud-ouest.
1: L'ouest-sud-ouest.
2: Après le coucher du soleil au début du mois, elle va être invisible après.
1: Ben, répète ça.
2: Bon, visible très basse à l'horizon, à l'ouest-sud-ouest.
1: À l'ouest-sud-ouest.
2: Presque, disons, presque à l'ouest.
1: Oui, d'accord. Oui.
2: Après le coucher du soleil au début du mois,
1: okay.
2: Elle va être invisible après.
1: OK, bon.
2: Donc, elle va être très basse. Donc, elle va être sur le haut d'une montagne, puis... Fait que Mars se lève vers 1h30 à l'est-nord-est. Proximité de la Lune, les 6 et 7 septembre, magnitude de 1 à 1,1.
1: OK. Mais ça peut faire une petite confusion.
2: Une petite confusion, oui.
1: D'accord.
2: Saturne se lève vers l'est à 21h au début du mois et est visible immédiatement après le coucher du soleil à la fin. Visible donc, toute la nuit.
1: OK, là, tu te présentes la nuit.
2: Oui. Magnitude, 0,5 à 0,3. Puis, encore une fois, proximité de la Lune, le 27 septembre.
1: OK. Ah, okay. C'est bon. Encore. OK.
2: Bon, à cet instant-ci, toujours vérifier les étoiles brillantes, par exemple Sirius, Arcturus, Capella, Bételgeuse et Rigel. Les autres sont visibles aux petites heures du matin.
1: Ouais, c'est ça, exact. C'est ça. Bientôt.
2: Pendant qu'on vérifie les observations. Okay. Et puis là, à cet instant-ci, vous commencez à surveiller les migrations d'oiseaux.
1: Bon point.

0: Oui. Bon point.
1: Il y a beaucoup d'erreurs d'observation pour ça, là.
0: De la façon qu'il vole, hein, en triangle.
1: Oui.
2: Ouais, c'est des mi-pris, là. Mmh.
1: On a vu un triangle.
0: On ne peut pas les voir partir. Oui. On ne peut pas les voir partir.
3: C'est un triangle que je vois, moi, c'est le soir, quand je me couche à côté de moi. C'est sa seule étoile que je vois.
0: Ah, Nathalie, hein, c'est ton étoile, hein. Ben, c'est vrai. Regarde, Nathalie est un astre. Mon Nathalie Ricardo, c'est un désastre. C'est non, ça. Non, on ne peut pas dire ça, même.
1: Bon, fait que c'est tout.
0: En passant, félicitations parce que t'as un choix de mariage, hein. Oui. C'est pas aussi, Ricardo.
3: 27 ans.
0: 27 ans.
2: Ah oui, félicitations.
0: Ouais. OK. Mm. Fait que c'est tout, bon, Jean.
1: C'est tout, ouais.
0: OK, donc, il n'y a pas rien de. Ah ben, oui, il y aura certaines petites confusions, mais pas rien de.
1: Non, mais ben, peut-être Jupiter, là. C'est...
0: Ouais, ouais. C'est exactement.
1: Oui.
0: Fait que, donc, merci beaucoup. On va passer maintenant à UFO Mondo avec notre. avec Ricardo, qui vient que. De célébrer ses 27 ans de mariage. Alors, je comprends. Je connais très bien Nathalie. Elle est très courageuse. Très... Allez, moi aussi, moi, Cardo. Moi aussi. Ouais. J'étais au mariage de Cardo.
3: Ouais.
0: Ouais, ça fait que 27 ans quand même. Hein. Ça passe. OK.
3: Ouais, il était beau bonhomme dans ce temps-là.
0: Ah oui, dans ce temps-là. Non, dans le beau bonhomme. OK. Vas-y, bon.
3: OK. J'ai quelques nouvelles, naturellement, que d'accord. J'ai compilées pour essayer de vous rendre ça intéressant, même si je ne suis pas intéressant. Excusez. Ma première nouvelle, c'est un nouveau sondage Gallup explore les croyances des Américains concernant les ovnis. Ça a été publié le 26 août 2026.
0: Okay.
3: C'est correct?
0: Okay.
3: Je parle ça assez fort,
0: c'est
3: moi.
0: Récent.
3: Oui, c'est récent. OK. C'est un récent sondage Gallup révélateur explorant l'opinion des Américains sur les ovnis a montré que près de la moitié des participants pensent que le phénomène s'explique par des raisons purement rationnelles plutôt que par une origine extraterrestre.
0: OK.
3: Donc, les 50%
0: pensent... 50%, c'est quand même... L'autre
3: 50%, c'est
0: ça.
3: 50% qui croient que c'est un phénomène... naturel.
0: OK. Par contre, il y a 50% qui pensent que ça peut...
3: L'enquête aurait été menée le mois dernier auprès d'un échantillon de 1200 adultes à travers les États-Unis. Lorsqu'on leur a proposé de choisir entre l'hypothèse d'un vaisseau spatial extraterrestre et celle d'une activité humaine sur Terre ou d'un phénomène naturel, 49% ont opté pour cette solution. Autrement dit, que c'est un phénomène naturel, etc.
0: OK.
3: T'sais? Il y en a 37% qui ont soutenu l'hypothèse extraterrestre.
0: Puis 37%?
3: Oui. Puis 13%.
0: Ben, quand même. Ouais. Oui, c'est bon.
3: Puis 13% n'ont pas exprimé d'opinion. Gallup a noté que le scepticisme concernant l'explication extraterrestre est en réalité, c'est diminué de 11% par rapport à un sondage de 2019 où 60% des participants était opposé à l'hypothèse extraterrestre.
0: Tu vois, wow!
3: Ça veut dire que maintenant, oui, oui. Ils sont moins opposés.
0: On le voit aussi, hein, même c'est si... Ça. On,
2: le monde vient...
0: Ouais.
3: Avec tous les films qu'il y a, c'est puis ça. Aussi la déclaration des documents, tu sais, ça aide c'est un peu...
2: C'est l'ouverture de l'esprit là, est mieux. Là.
0: Ah, ouais, absolument.
3: Ouais. parmi les autres résultats de sondage, 17% des personnes interrogées ont déclaré avoir personnellement vu quelque chose qu'elles pensaient être un avenir. Confirmant l'adage, voir, c'est croire. C'est vrai, en fait. Quand tu expérimentes quelque chose, c'est pas pareil que quand tu l'expérimentes pas. Les témoins du phénomène étaient 61% plus susceptibles de penser que certaines anomalies aériennes pourraient être des engins extraterrestres, parmi ceux qui ont vu quelque chose. Concernant un possible camouflage des ovnis, un pourcentage stupéfiant de 78% des participants ont estimé que le gouvernement, malgré la publication de nombreux documents gouvernementaux cet été, que j'ai d'ailleurs regardé aussi, j'ai écouté ça, puis c'était la même chose, naturellement. On attend le... Comment on pourrait dire ça? On attend le cas.
0: Exact.
3: Le pourcentage de personnes qui croient que les autorités gardent des secrets sur les ovnis a augmenté de 10% par rapport à un sondage réalisé en 2019 sur le même sujet. Ça veut dire qu'avant, c'était 68%, les 76% qui pensent que le gouvernement cache l'information.
0: Des choses, beaucoup. C'est beaucoup.
3: Ça, c'est une bonne...
0: c'est vraiment très belle nouvelle. Très bonne nouvelle.
3: Oui, c'était possible, là. À ce niveau-là, nous, c'est pour ça qu'on continue à compiler de l'information.
0: Absolument.
3: Contrairement à certaines personnes qui pensent qu'il n'y a rien là, ben. On n'en a pas le nom. La deuxième nouvelle ici, c'est des scientifiques pensent que des débris extraterrestres pourraient être enfouis dans la poussière lunaire.
0: Oui, j'ai vu ça. Sacrifice.
3: C'est la Lune pourrait-elle recéler des débris laissés par une civilisation extraterrestre? Une équipe de chercheurs affiliée au programme SETI, Search for Extraterrestrial
2: Intelligence,
3: estime que la question mérite d'être explorée. Les autres, c'est tout le temps pareil. Ils disent tout le temps, ça mérite d'être exploré, ça mérite, mais c'est tout.
2: Mais ils font rien.
3: Ils trouvent grand, ouais. Pas grand-chose. T'sais? Dans une nouvelle étude en cours d'évaluation par les pairs des scientifiques dirigés par Louis Pinot de l'Institut SETI et du Birkbeck College, suggère que des sociétés extraterrestres avancées, même disparues depuis longtemps, laisseraient inévitablement des débris derrière elles à mesure que leur technologie s'use, à l'instar des satellites qui perdent de la matière en orbite aujourd'hui. C'est pareil comme ça. T'sais? Parce que souvent, ils disent, t'sais, souvent, on prend tout le temps le phénomène, OK, par rapport à nous autres. T'sais, on est tout le temps un peu aplaventrice, là. Fait qu'on dit, ah, ben s'il y a des engins extraterrestres, ça prendrait bien trop de temps pour qu'ils viennent ici, sur notre planète. Ouais. Hein? Mais non, mais tu t'es pas dit dans ta petite tête de nono que ça se peut qu'ils soient partis il y a des millions d'années, puis qu'ils soient arrivés sur la Terre il y a des milliers d'années, puis ils visitent la Terre, puis ils soient repartis.
0: Ouais.
3: L'histoire du monde, l'histoire universelle, c'est pas pareil. Ça n'a pas commencé avec l'histoire de la Terre, ça n'a pas commencé avec l'histoire de l'univers, là. Si on pense qu'il y a des phénomènes extraterrestres ailleurs dans l'univers, c'est pas, ils n'ont pas commencé à se développer seulement en même temps que nous autres, il y a 6 milliards, 1,5 million d'années. Là.
0: Comme tu dis, il ne faut pas évaluer l'histoire de ce phénomène-là phénomène
3: par rapport à nous, la Terre. À notre expérience d'être humain sur la Terre, pour regarder plus loin, pour aller plus loin que le bout de son nez à ce niveau-là. Souvent, c'est que la science amène tout le temps des explications qu'on appelle, faire du sophisme, là. C'est des explications qui apparaît intelligente, qui apparaît vraie, mais qu'en vérité, quand tu grattes un peu, tu t'aperçois que ça ne tient pas la route, tout simplement. Mmh. Tu comprends?
0: Okay. Ce que
3: je veux dire?
0: Oui. D'accord.
3: C'est pour ça que, sur l'échelle de temps cosmique, certains de ces fragments microscopiques, OK, pourraient avoir dérivé à travers la galaxie et atterri sur la Lune, transformant sa surface en un témoignage improbable de l'ingénierie extraterrestre. L'équipe a baptisé ces particules hypothétiques « particules d'Arkhipov », en hommage au scientifique ukrainien Alexei Arkhipov, qui avait émis une idée similaire dans les années 90. D'autres chercheurs du domaine qualifient cette approche de créative et scientifiquement légitime, tout en reconnaissant qu'elle reste très improbable. La prochaine étape envisagée consiste à envoyer une mission lunaire tamisée environ 1 mètre cube de sol afin d'y rechercher des matériaux métalliques ou artificiels. Le principal défi du projet serait de distinguer les véritables débris extraterrestres de l'immense quantité de déchets de l'humanité à également éjecter dans l'espace.
0: Ouais,
3: c'est on ne sait pas. C'est parce que le problème, c'est que moi, personnellement, je pense que la Lune a été visitée de toute façon. Bien avant.
1: Je vais rajouter quelque chose. Quelques années, il y en a qui pensent qu'il pourrait y avoir des débris terrestres sur la Lune. C'est parce que quand la Lune et la Terre sont séparées, la vie est apparue, il y avait encore beaucoup d'impacts de météorites.
0: Oui.
1: Je pense qu'il y aura des roches de la Terre qui seraient tombées sur la Lune et qui contiendraient des fossiles.
0: Oui, ça aurait de la Lune. Là, ça aurait bien du sens. Mais là, il ne faudra pas dire comme quoi qu'il y a eu de la vie sur la Lune. Parce que ce sont des fossiles. Ils voient des fossiles. C'est juste le fait qu'il y a une contamination de la Terre à la Lune.
1: C'est ça.
0: OK, d'accord. Ouais. En tout cas, on verra bien.
3: De toute façon, la Lune, excusez-moi, c'est le seul astre qui ressemble à ça, à ce qu'on voit le soir, là. Une boule ronde, tout ça. Parce que dans les autres planètes, ce qu'ils ont comme Lune, là, c'est pas aussi parfait,
0: exact,
3: qu'on pourrait dire, que celle qu'on voit sur la Terre.
0: Ah, c'est un très bon point.
3: Les astres de Mars, ouais, puis les lunes de d'autres Jupiter,
2: Saturne.
3: Ça ressemble pas à ce que... Il y aurait peut-être juste une qui ressemblerait, ce serait la Europa, là.
0: Qui ressemble un peu. Il y a une couple qui ronde, mais à part ça, la plupart sont un peu...
3: Ils sont pas rondes, comme la...
1: Il y a Ganymède qui est ronde, il y a Titan qui a une atmosphère.
3: Oui, c'est rare.
0: Quand les... J'ai une petite parenthèse, les gars. Les platistes, comment ils appellent ceux de la Terre plate, là?
1: Oui.
0: Les platistes qui voient la Lune, qui disent quoi? C'est avec une façade de miroir, quoi.
3: Une galette.
0: Il me semble qu'il y a toujours qu'il y a
1: l'autre. Ils disent qu'un... qu'elle passe très près de la Terre, là.
0: Ouais.
1: Ils disent que le Soleil, c'est tout petit. Et...
0: Ah bon?
1: Et puis, comme les autres planètes avec un télescope, et pas juste quasiment canular.
0: OK, c'est correct.
1: Oui. Oui.
0: Non, en tout cas, je sais ce que je pense d'eux autres. Anyway. OK, excuse-moi, Capto.
3: Oui, OK. Puis, c'est ça. Bien, durant l'été, moi, j'ai regardé beaucoup de séries, puis je m'intéressais beaucoup à un phénomène qui s'appelle le voyage dans le temps, tout ça.
0: Oui.
3: Que j'ai regardé beaucoup de films, puis là, je cherchais des films. S'il n'y avait pas des films anciens, qui parlait de ça. Puis finalement, j'en ai trouvé un. Puis je l'ai regardé. Puis c'est assez intéressant.
0: Moi, le film qui m'a le plus touché, là, c'est quand le gars, avec il va le voyage dans le temps, là, puis là, avec une pièce de monnaie de sa.
3: Quelque part dans le temps, là,
0: oui.
3: Moins le temps, avec Christopher Reeve puis Jane Seymour.
0: Ouais.
3: Justement, le film que j'ai vu, que je vais parler, c'est un film qui ressemble à ça, mais qui a été fait avant.
0: Ah oui, okay, OK.
3: Oui, beaucoup avant. Okay. D'après une pièce de théâtre ailleurs.
0: Ah. Oh.
3: C'est un film qui s'appelle en français Le Grand Choc ou La Grande Passion ou L'Homme des Deux Mondes. Puis il y a plusieurs. Souvent, ce qui arrive, c'est que quand il y a des films qui sortent dans ces années-là, ils prennent plusieurs titres.
0: Okay.
3: Tu comprends? Okay. Puis en anglais, ça s'appelle I'll Never Forget You.
0: Ah, ben c'est bien.
3: Puis c'est un film de 1951.
0: Hey boy!
3: Okay, c'était. C'est des acteurs qui jouent dans ce film. C'est Tyron Power. Ceux qui connaissent pas Tyron Power, c'est lui qui a joué dans les années 50. 40 dans le premier film de Zorro.
0: Ouais,
3: il a joué dans plusieurs films différents des années 40-50. C'est un acteur aux cheveux foncés.
0: Mm-hmm.
3: Très, très, très grand acteur, d'ailleurs. Puis, il y avait Anne Bleed qui a joué dans ce film-là aussi. Puis Michael Rennie. Michael Rennie, c'est lui qui jouait dans le film The Earth Stood Still. Le jour où il faisait Klaatu. Il faisait l'extraterrestre Klaatu.
0: OK, OK.
3: Et lui, puis lui, il joue dans ce film-là également.
0: Okay.
3: Puis c'est un film, comme on dit, l'histoire en gros, là, parce que je ne raconte pas l'histoire, là, c'est que Tyron Power joue le rôle de Peter Standish, c'est un scientifique américain spécialisé dans l'atome qui est transporté au 18e siècle où il tombe amoureux. Le film est adapté de la pièce de Berkeley Square de John Bardeston qui a été écrite en 1926. Ça date pas d'hier, les histoires de
0: voyage
3: dans le temps.
0: Okay.
3: Qui avait également servi de base pour un film, Berkeley Square, de 1933. On fait un autre film, ça. C'est un remake d'un autre film, ça. Qui avait été fait déjà en 1933. Qui était fait avec Aaron Brown, puis avec Leslie Howard. Leslie Howard, lui, il a joué dans le film, comment ça s'appelle ça, le film, comment il l'appelle déjà? Ah oui, Gone with the Wind. Il faisait un des acteurs dans ce film-là.
0: Okay.
3: Ah. C'est un film qui utilise une technique similaire. C'est le film que je te parle, là, de 1951. Il utilise une technique similaire à celle du film de 1939, Le Magicien d'Oz. Présentant la réalité des séquences d'ouverture en noir et blanc, puis dès qu'il arrive dans le passé, là, okay, les séquences fantastiques se retrouvent en technicolor.
0: Ah, OK.
3: Ils sont en couleur, simplement.
0: Puis
3: le film est entré en production en janvier 45 avec... Supposément, ça aurait été... Grégory Peck et Maureen O'Hara qui avaient été choisis pour les rôles principaux, mais le projet a cependant pas été, a été mis de côté, puis finalement abandonné, avant d'être relancé en 1950, le 13 juillet 1950, puis c'est là qu'ils ont choisi Tyron Power, puis ils ont choisi Anne Bleed pour faire le rôle. T'sais. Puis le producteur, c'était le premier film de Roy Baker, qui est un grand réalisateur. Lui a fait plusieurs films connus de science-fiction.
0: Okay.
3: Des années 50, puis des années 70 également.
0: OK.
3: Tout simplement.
0: Roy Baker. Okay.
3: Puis, ben, c'est ça. C'est un film... Parce que moi, ça m'intéresse beaucoup, les affaires de voyage.
0: Oui, je sais que t'es spécialisé là-dedans. C'est vraiment bien.
3: T'sais, c'est pour ça que... En tout cas, je racontais pas le punch du film, mais
0: non.
3: En tout cas, la personne revient dans le temps... Puis qu'est-ce qui arrive, c'est que la personne, elle se fait frapper par la foudre, OK? Au début du film.
0: OK.
3: Tyron Power se fait frapper par la foudre, puis Il se retrouve à l'époque du 18e siècle, 1784, OK? Pendant que celui... il rentre dans le corps de la personne qui est là, qui est son ancêtre. Son ancêtre, lui, se retrouve au 20e siècle, à sa place.
0: OK. Là, tu vois l'histoire des deux?
3: Non, tu vois juste l'histoire de Thomas Powell au 17e siècle, mais quand il revient, il s'aperçoit à la fin que l'autre gars du 18e siècle, il avait été également transporté.
0: OK.
3: Comprends-tu? Au 20e siècle. Ouais. Puis, naturellement, l'histoire fait que les gens, ils pensent qu'ils sont fous, là, parce qu'ils racontent des choses bien différentes, là, tu sais, des choses avant-gardistes, anachroniques, comme Power, là, il parle d'invention, tout ça. Fait que, mais en tout cas, c'est un excellent film, puis je le recommande. Vous pouvez le voir sur YouTube, naturellement, et gratuitement, là.
0: Okay.
3: Puis là, il est sur YouTube présentement. Je l'ai regardé il y a quelques jours, puis c'est assez intéressant.
0: OK.
3: C'est un petit film, c'est pas rien d'extravagant.
0: Non, mais fallait essayer
3: de faire. Un film qui parle de la thématique du phénomène du voyage dans le temps. Ce qui est intéressant, c'est que moi, je cherche des réponses à ce niveau-là. Okay. Puis,
0: tu y crois-tu?
3: De quoi?
0: Que tu vas pouvoir voyager dans le temps?
3: Moi, je crois qu'on voyage déjà dans le temps. Ouais. On peut voyager déjà dans le temps. Le problème, c'est pas ça, c'est de savoir si ton corps voyage en même temps.
0: Okay.
3: Tu comprends? Ton esprit est capable de voyager dans le temps. N'importe quel.
0: Tu
3: comprends? Tu peux voyager dans le temps grâce à ton esprit. D'ailleurs, il y a beaucoup de personnes qui sont capables de faire ça. Okay. Tes voyages hors du corps, tout ça.
0: Exact.
3: T'sais, moi, je le fais moi-même, personnellement. Je ne raconterai pas les histoires parce que je suis en train d'écrire un livre à ce niveau-là, quelques de mes anecdotes.
0: Okay.
3: Mais je sais que ça se fait. Le problème, c'est pas ça. Le problème, c'est de savoir est-ce que toi, ton corps physique va pouvoir
0: le suivre transporter exactement. À ce niveau-là. Oui, je comprends.
3: Tout simplement.
0: OK, c'est super intéressant.
3: C'est intéressant. Puis, reste-tu du sang?
0: Ouais.
3: 4 minutes? Ah, OK, j'avais une autre nouvelle, une petite nouvelle, parce que moi, je m'intéresse beaucoup aux films d'horreur, vampiristes, toutes les mythologies, là. Loup-garou, vampiriste, fantôme, phénomène dentiste, ça. Puis, il y a une nouvelle qui est sortie, c'est « Pourquoi cette Polonaise du 17e siècle a-t-elle été enterrée avec un cadenas à l'orteil et une fossée en fer sur le cou? » Ils ont mis une fossée, tu sais. Une fossée, c'est un outil qui sert à
0: le foin. Le problème,
3: tu sais, c'est courbé.
0: Exact. Ben, quand elle laissait comme les choses de la Russie, là, tu sais, la fossée et le
3: marteau. Oui, c'est ça, la fossée que tu vois sur le... chose de l'Union soviétique. Là. Puis de nouvelles recherches suggèrent que les personnes qui ont enterré la jeune femme ont pris des mesures de précaution pour l'empêcher de revenir à la vie et se venger d'eux.
0: Exactement.
3: Ça, c'est en Pologne, naturellement. C'est au milieu du 17e siècle.
0: C'est le pays de
3: l'Est. Les croyances sont fortes là-bas. Le phénomène, sur le phénomène de vampires, puis le phénomène de sorcières, de sorcellerie. Fait que la jeune femme fut enterrée dans ce qui est aujourd'hui Pienne, en Pologne, c'est des archéologues qui ont découvert ça. Après être morte dans des circonstances inconnues. Lorsque les archéologues ont découvert sa tombe plus de 300 ans plus tard, en 2022, ils ont été surpris de découvrir qu'elle contenait une paire d'objets en fer déplacés, une fossile posée sur la gorge de la femme, la lame tournée vers elle et un cadenas triangulaire fixé à son gros orteil. Que signifiaient ces objets? Des chercheurs dirigés par Dariusz Poliński, archéologue de l'Université de Copernicus de Pologne, ont passé les 4 dernières années excusez-moi, à chercher une réponse et aujourd'hui, ils ont publié leur découverte dans le journal of Archaeological Science Report.
0: Okay.
3: L'analyse de l'équipe suggère que les habitants considéraient la femme désormais surnommée Zosia comme une menace. La tenant responsable des malheurs tels que la maladie et la famine pour des raisons qui restent obscures, pour empêcher Zosia de ressusciter et de semer encore plus de chaos, ils lui ont d'abord mis un cadenas autour de leur tête, puis sont ensuite retournés à la tombe pour placer la fossile sur son cou. D'ailleurs, s'il y a un film excellent, si jamais vous avez la chance de voir ça, c'est un film de 1960. C'est le masque, film avec...
0: De
3: Mario Bava. Oui.
0: Le
3: masque de fer. C'est un film de Mario Bava. C'est le masque du démon.
0: Ah, OK.
3: C'est une fille, une sorcière qui se fait mettre une espèce de masque, là, avec des points comme un Iron Maiden, qu'on appelle.
0: OK.
3: Tu sais, il y a des clous dedans, là.
0: Oh.
3: Le masque, elle se fait condamner, c'est une sorcière.
0: OK.
3: Elle se fait mettre des... Ça, puis le gars, après ça, il met le masque en face.
0: Oh, boy.
3: Puis il prend la massue, le bourreau. puis frappe dessus. Ah. Puis là, c'est le même qu'à mort. Puis là, après ça, plus tard, ben, attendre de ressusciter
0: okay.
3: pour rentrer dans le corps d'une autre personne. Souvent, c'est ça qui arrive, c'est que les âmes ouais. tentent de rentrer dans les corps de personnes, parce qu'ils cherchent. Il y a beaucoup d'âmes errantes, apparemment, sur la Terre, qui cherchent à trouver un corps pour ouais, pouvoir j'imagine. Continuer à vivre, puis pouvoir sentir okay. les émotions. Naturellement, ce serait un sujet très.
0: Absolument, oui.
3: C'est le fun à développer, absolument. Mais.
0: On ben là, on manque de temps, malheureusement. C'est tellement intéressant. Fait que, il faudrait qu'on fasse quelque chose sur, sur le paranormal ou parascience, là. Écoutez, ben alors, on va vous laisser. Ça termine l'émission. On a, je sais peut-être un peu vous dire que la prochaine émission, c'est le 17 octobre. Alors, on vous invite le rendez-vous. On a peut-être quelque chose à vous conter. On travaille sur un gros projet présentement en collaboration d'une maison de production. On est tenu en parenthèse au secret, d'une certaine façon. Et si vous avez des commentaires, encore une fois, n'hésitez pas à nous revenir. Ça me fait grandement plaisir de vous répondre. Merci.
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6: 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Une des places les plus communes pour retrouver quelqu'un de mort, eh bien, imagine-toi donc.
7: Cimetière. 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
7: Ah, retrouver quelqu'un qui vient de décéder.
6: Exactement.
7: Qui n'est pas encore inhumé. 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
6: Non, c'est ça. L'ours polaire est un des seuls animaux à chasser l'humain. 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